La danse des Vikings par l'orchestre d'Helmut Zacharias, c'était un petit clin d'œil au thème de notre émission puisque je vais vous emmener au Danemark pour vous faire partager quelques impressions musicales de ce pays scandinave. Copenhague en est la capitale, célébrée en musique avec cette marche, la marche de Copenhague, par l'orchestre, le grand orchestre de cet immense chef danois, Teddy Petersen.

Merveilleux Copenhague, pour célébrer cette capitale danoise, Copenhague, Polka, la chanson-titre d'un ancien film hollywoodien, c'était l'orchestre de l'anglais Frank Schenkfeld qui nous l'interprétait. Le compositeur, qui s'appelait Frank Lauser, n'avait jamais visité Copenhague lorsqu'il a écrit cette chanson. Et le peuple danois a adopté cette chanson. Et Lauser a été accueilli comme un héros national lorsqu'il visita plus tard Copenhague. Précédemment, c'était la marche de Copenhague par l'orchestre danois du grand Teddy Petersen. La musique traditionnelle danoise, sous forme de musique à danser, est encore très très vivante dans ce pays danois, y compris bien sûr dans la capitale Copenhague. Comme dans les possessions d'ailleurs lointaines des îles Féroé et du Groenland par exemple. Copenhague Polka, que je vous propose, c'est l'orchestre de Georges Melacrino qui nous l'interprète.

Copenhague Polka par l'orchestre de l'anglais George Melacrino. La musique danoise est en général, en règle générale, considérée comme apparentée aux autres musiques scandinaves, c'est-à-dire norvégiennes, suédoises, voire islandaises. Le Danemark a longtemps régné sur une majeure partie, voire épisodiquement sur l'ensemble des pays nordiques, en particulier de la fin du XIVe siècle jusqu'à la moitié du XIXe siècle. La musique traditionnelle danoise, sous forme de musique à danser, y est donc encore très, très vivante.

0: Au Varmerland, une chanson traditionnelle mise en musique et interprétée par le grand orchestre d'Helmut Zacharias.
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0: Au programme aujourd'hui, je vous propose quelques impressions musicales du Danemark, un patchwork musical de musique champêtre traditionnelle danoise avec beaucoup de découvertes.

Ce pays du Danemark est aussi dans les années 1960 à l'avant-garde des révolutions musicales modernes, et notamment dans le jazz. Savez-vous que la musique danoise la plus jouée au monde est celle d'un certain Jacob Gade? Le nom, je suis sûr, ne vous dit rien, mais sa musique, vous allez la reconnaître très sûrement.

Jalousie du Danois Jacob Gad, c'était une interprétation du Klebanov Sing. De parents immigrés russes, Herman Klebanov est américain. Il est considéré comme un enfant prodige. Mais revenons à ce Jacob Gad, un violoniste et compositeur danois qui composa cette merveilleuse mélodie « Jalousie ». Il nous quitta dans les années 1963. Son héritage se résume actuellement à ce rythme, ce style tango argentin appelé « Jalousie », un tango qu'il interprète pour la première fois avec son orchestre symphonique pour accompagner la diffusion d'un film muet américain « Don X, fils de Zorro ». Cette mélodie fut ensuite jouée dans plus de 100 films, ce qui d'ailleurs le mit à l'abri financier. Cette mélodie est devenue la musique danoise la plus jouée au monde. Autre thème, celui développé par l'anglais Clark, en l'honneur du Danemark, la marche du prince de Danemark. C'est son titre, et vous allez très très facilement aussi la reconnaître.

La marche du prince de Danemark, communément appelée trompette volontaire par les Anglais. Cette marche fut composée dans les années 1700 par le compositeur anglais Jeremiah Clarke, premier organiste de la cathédrale Saint-Paul à Londres. Une composition musicale, initialement pour orgue, est jouée sur cet orgue avec un jeu de trompette. Pendant la Seconde Guerre mondiale, cette marche fut souvent diffusée par la radio de Londres, notamment lorsque les programmes étaient destinés au Danemark occupé. Les émissions étaient introduites par les premières mesures de la mélodie sur lesquelles s'exprimaient les mots « Ici Londres, la BBC diffuse vers le Danemark ». Et au Danemark, cette marche est associée à cette opposition à l'occupation et à la propagande nazie. Elle l'est encore interprétée au Danemark aujourd'hui, lors de célébrations annuelles de la libération. Pendant de nombreuses années, Trompette Voluntarie, c'est le titre anglais, est resté l'air phare du service européen de la BBC. Je ne vous parle pas des interprétations lors des mariages princiers. Je vous disais précédemment que la musique traditionnelle danoise sous forme de musique à danser est encore très très vivante dans ce Danemark que nous découvrons aujourd'hui. Preuve en est avec cette valse du fermier danois par les violons magiques d'Helmut Zacharias.

C'était une très très très belle valse intitulée « La valse du fermier danois » qui fait partie de cette musique champêtre danoise que nous proposaient les violons magiques, c'est le titre de l'orchestre, d'un certain Helmut Zacharias.

Au programme aujourd'hui, je vous propose quelques impressions musicales du Danemark. Un patchwork musical de musique champêtre traditionnelle danoise avec beaucoup de découvertes.

Autre thème de cette musique à danser danoise, intitulée « La lumière du Nord », toujours par les violons d'Helmut Zacharias.

La lumière du Nord avec le grand orchestre des violons magiques d'Helmut Zacharias. Venons-en à un personnage qui porte pratiquement à lui seul l'âge d'or du ballet danois. Nous sommes autour du milieu du 19e siècle et je voudrais vous parler d'Auguste Bournonville. Fils d'Antoine Bournonville, un danseur et un très grand chorégraphe français, exilé à Stockholm en 1782, Auguste Bournonville naît à Copenhague en 1805, où il est mort en 1879. Il étudie la danse au Ballet Royal danois sous la direction de son père, puis il parfait sa formation à Paris et devient le maître du Ballet National danois pendant de nombreuses décennies.

Salut à Auguste Bournonville par le Tivoli, symphonie orchestra danois, publiée en 1869, une composition d'un autre très grand nom de la composition danoise. Je veux vous parler d'Hans Christian Lumbu. Ça s'écrit avec un Y à la fin, mais on le prononce Lumbu, appelé le Strauss du Nord. Il fut contacté par Bournonville en 1842 et les deux hommes nouèrent des relations amicales. Hans Christian Lumbu s'engagea dans la composition de plusieurs partitions, notamment ce galop devenu très populaire pour le final du ballet intitulé Napoli d'Auguste Bournonville,

Finale du ballet Napoli qu'Auguste Bournonville, considéré à juste titre comme l'une des principales personnalités danoises, aux côtés du fameux écrivain que vous connaissez toutes et tous, entre Hans Christian Andersen. Il est né en 1805 et il est décédé en 1875. Un autre Danois très connu pour ses fameux contes, pas moins de 160 contes. Je vais vous citer quelques titres. La petite sirène, le vilain petit canard, la reine des neiges, la fille aux allumettes, etc. Il considérait sa vie comme un beau conte de fées, disait-il. Ces contes, pas spécifiquement destinés aux enfants d'ailleurs, sont connus partout et ont été traduits presque dans toutes les langues de la planète. Aucun écrivain danois n'a atteint une célébrité comparable à la sienne. Aucun n'a semblé à ce point incarner les divers traits caractéristiques de son peuple, précise-t-on dans le chapitre consacré à la littérature danoise. Sur l'un de ses textes intitulé « Je suis né au Danemark », c'est le chœur national de jeunes filles danoises qui nous l'interprète.

0: Je suis né au Danemark, un titre et une mélodie devenue le deuxième hymne du Danemark. Une interprétation sur un texte d'Andersen, le chœur national de jeunes filles danoises, nous l'interprétait. « Là sont mes racines, disait-il, là est mon univers, Danemark, pays de mes pères », des paroles écrites par Andersen en 1850 et mises en musique par Scherberg.
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Au programme aujourd'hui, je vous propose quelques impressions musicales du Danemark. Un patchwork musical de musique champêtre traditionnelle danoise avec beaucoup de découvertes.

Ce que l'on appelle souvent l'âge d'or de la musique danoise se situe aux environs du 19e siècle, avec l'émergence d'un groupe de compositeurs classiques inspirés par le nationalisme romantique. Neil Gad, qui décéda en 1890, fut le plus célèbre d'entre eux. Sa ballade Elverskud, la fille du roi des elfes, est considérée comme son chef-d'œuvre. C'est ce que je vous propose maintenant.

un compositeur et pianiste danois. Il connut un succès commercial aux États-Unis sous le nom de Ben Fabrik, avec son tube Alekat, c'est-à-dire le chat du gouttière. Ce morceau lui a valu également un Grammy Award en 62 dans la catégorie meilleur enregistrement rock'n'roll. Nous l'écoutons dans son Alekat.

Alicat, c'était un succès du Danois Ben Fabrik, de son vrai nom Ben Fabricius Bjerre, un compositeur et pianiste danois.

arrivons avec l'un de ces compositeurs que nous avons souvent programmé. Il était directeur musical du jardin de l'orchestre du jardin du Tivoli de Copenhague. Je veux parler de Hans Christian Lumbu. Il composa ce très beau galop très connu maintenant, que l'on peut classer dans ce que les spécialistes appellent la musique descriptive. Écoutons ce champagne galop.

C'est ainsi que se termine notre rendez-vous d'aujourd'hui avec quelques impressions musicales du Danemark. C'était une émission que vous proposait Pierre-Yves Deroche. Je vous retrouve bien sûr sur cette même antenne, même jour, même heure. Au revoir à toutes, au revoir à tous.

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1: Élie. Élie est un prophète bien connu de l'Ancien Testament. Son nom veut dire « L'Éternel, c'est le nom de mon Dieu ». Yahvé, en quelque sorte, le tétragramme, le fameux nom de Dieu que les Juifs ne prononcent pas, correspond bien à « mon Dieu ». Voilà ce que veut dire son nom, c'est une véritable confession de foi. Ce personnage vivait à l'époque du roi Akab, donc on est à une époque où les Israélites sont divisés en deux royaumes. Après Salomon, il y a eu une séparation, une scission, un schisme. Et donc, on est dans le royaume du Nord, à l'époque d'un des rois qui s'appelle Akab. Ce roi est marié avec une princesse tyrienne qui s'appelle Jézabel et qui visiblement est perçue par les auteurs bibliques comme ayant une très mauvaise influence sur le roi. Et justement, Élie va être envoyé auprès de ce roi qui rend un culte aux divinités païennes Baal. Et donc, à cause de cela, le prophète Élie est envoyé par Dieu pour dire « il va y avoir de la famine, vous allez être dans une difficulté, donc revenez à Dieu, soyez fidèles à ce Dieu ». Mais le roi Akab n'écoute pas ce que dit Élie et la famine sévit pendant 3 ans et demi. Le prophète lui-même est obligé de se réfugier auprès d'un torrent, d'être nourri par des corbeaux qui lui amènent un peu de pain, un peu de viande. Et puis finalement, il est obligé de partir à l'étranger, de trouver refuge auprès d'une femme sidonienne de Sarepta, un village pas très loin, donc dans ce territoire des marins célèbres qui habitaient à cette époque au nord d'Israël. Et là, cette femme va être surprise par la capacité d'Élie de lui permettre de voir sa farine ne pas tarir, son pot d'huile ne pas tarir, et de subsister jusqu'à la fin de la famine avec lui. Un autre des événements marquants de la vie d'Élie, c'est ce duel, en quelque sorte, dans lequel il va provoquer les prophètes de Baal, ses concurrents, qui eux sont 450, et il va les provoquer sur le mont Carmel, et là il va leur dire « c'est celui qui invoquera son Dieu et à qui son Dieu répondra en envoyant le feu pour consumer son sacrifice, qui fera la démonstration que son Dieu est valable. Et c'est le Dieu d'Élie qui va répondre et brûler son sacrifice que pourtant il avait fait submerger d'eau. » Et puis Élie va être découragé parce que Jézabel continue à le menacer, à le poursuivre. Il va s'en aller dans le désert, là Dieu va intervenir parce qu'il a un désir de suicide, il est en profonde déprime, et Dieu va se manifester à lui d'une façon remarquable, non pas au travers d'un incendie, d'un tremblement de terre ou d'un ouragan ou d'un orage, mais au travers de ce que la Bible appelle un souffle doux et léger. Et Élie va devoir comprendre que Dieu est aussi dans la tranquillité, dans la confiance, dans la sérénité. Et puis Élie va devoir désigner son successeur, le prophète Élisée. Et c'est donc un personnage très remarquable qui, d'après les textes de la Bible, va être enlevé au ciel par un char de feu et donc ne pas connaître la mort. Alors tous ces récits bibliques à propos d'Élie, vous les trouverez dans le premier livre des rois à partir du chapitre 17 jusqu'au deuxième livre des rois au chapitre 2.
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0: Éric Denimal, dans un entretien précédent, nous avons vu ce qui a initié un massacre dont on parle d'ailleurs dans tous les livres d'histoire, le massacre de la Saint-Barthélemy, qui va être en quelque sorte le départ de massacres successifs de protestants en France. Mais il y a une petite ouverture. Cette petite ouverture, c'est que le nouveau roi, précédemment, c'est Henri IV, et lui est protestant.
1: Ce qu'il faut comprendre, c'est que Henri IV, si je l'ai appelé la girouette, c'est parce que pour des raisons politiques, il a dû souvent changer de religion officiellement. C'est-à-dire que quand on lui a dit « il faut que tu épouses la reine Margot, enfin la future reine Margot, pour réconcilier un petit peu tout le monde », il s'est fait un peu catholique, mais il s'est fait catholique sur le bout des doigts. C'est-à-dire que, par exemple, la cérémonie du mariage, elle s'est faite sur les parvis de Notre-Dame, à Paris. Il n'a pas voulu entrer dans l'église. Le peuple a bien compris que s'il était devenu catholique, il était vraiment devenu bizarrement catholique. Quand ensuite il y a eu le massacre de la Saint-Barthélemy, là, il a été emprisonné au Louvre et on lui a interdit de sortir du Louvre sous prétexte que c'était pour sa sécurité. Mais en même temps, on lui a demandé de parjurer véritablement sa foi réformée. Donc là, il a fallu qu'il fasse acte de contrition. On lui a mis un confesseur entre les doigts pour que ce confesseur l'oblige à se convertir au catholicisme. Et puis plus tard, donc Charles IX est décédé de maladie. C'est son frère qui est devenu roi sous le nom de Henri III. Henri III a connu aussi les malcontents, c'est-à-dire qu'il y avait de l'opposition un peu partout. Il essayait de concilier les uns et les autres, mais il n'allait pas assez loin. Alors comme il n'allait pas assez loin, le parti des catholiques durs, intégristes, fondamentalistes, etc., a tout simplement décidé de l'assassiner. Comme finalement, il n'y a plus d'enfants de cette dynastie des Valois, c'est Henri de Navarre, Henri de Bourbon, va devenir le roi Henri IV, et c'est lui qui va devenir roi. Donc à ce moment-là, on lui demande de bien rester catholique. C'est ce qu'il va faire, sauf que dès qu'il est devenu roi, il va essayer d'améliorer la situation de ses coreligionnaires protestants. Et il va, entre autres, mettre en place une loi qui va être très connue sous le nom de l'édit de tolérance. L'édit de tolérance qui accorde enfin une liberté de culte aux protestants, qui accorde un certain nombre de libertés, comme par exemple avoir des écoles, comme par exemple accéder à des professions qui n'étaient pas autorisées. Et donc il y a enfin quelque chose qui se passe relativement bien, mais naturellement, comme ce brave roi catholique officiellement fait des largesses à l'égard des protestants, il va être assassiné à son tour avec Ravaillac qui va venir l'assassiner. Cela dit, Henri IV est mort. L'édit de tolérance existe quand même. Il y a un nouveau roi qui monte sur le trône, c'est Louis XIII. Louis XIII n'a que 9 ans, c'est un fils de Henri IV. Un fils d'Henri IV que Henri IV n'a pas eu avec la reine Margot, parce que la reine Margot, on l'a liquidée, on l'a renvoyée d'où elle venait parce qu'elle était incapable de faire un enfant. Donc Henri IV s'est marié avec une autre personne qui s'appelle Marie de Médicis, mais il n'y a pas de lien direct avec Catherine de Médicis. C'est là où parfois c'est un peu compliqué, hein, parce que il va se marier avec une femme qui a presque le même nom que sa belle-mère, donc Marie de Médicis. Marie de Médicis met longtemps à avoir un enfant, mais enfin elle en donne un quand même, et c'est ce Louis XIII qui va régner à 9 ans, sous la coupelle de sa mère, Marie de Médicis. Donc vous voyez, l'affaire n'est pas finie. L'affaire n'est pas finie.
0: Henri IV, donc, assassiné en 1610, hein, oui. Si je ne me trompe, par Ravaillac, parce que c'est quelque chose qu'on apprend à l'école,
1: oui,
0: et qu'on n'oublie pas.
1: Ravaillac, oui.
0: Et vous parliez de cet édit de tolérance, donc, qui est le fameux édit de Nantes, qui permettra, durant un temps donné, aux protestants de pouvoir être dans une paix relative.
1: Oui, mais le protestantisme n'a pas encore gagné, hein, loin de là, parce que si Henri IV avait des largesses à l'égard des protestants, son fils Louis XIII n'en aura aucune. Louis XIII est très jeune, donc il va être encadré et par sa mère et par un cardinal, le cardinal de Richelieu, grande figure de l'histoire de France. Et donc là, on remet tout le monde dans les clous, si j'ose dire, très catholiques. Il se trouve en plus que quand Louis XIII, devenu adulte, se marie, il a beaucoup de mal à avoir un enfant. Au bout de 13 ans seulement, il a un enfant. Et il a fait une promesse. Si cet enfant vient et si cet enfant est un garçon, alors il offre la France à Marie. Et quand cet enfant va naître, il va s'appeler aussi Louis, naturellement, on est dans la succession des Louis dans l'histoire de France. Ce Louis, ce sera Louis XIV, quand il viendra à régner. Mais en tout cas, entre-temps, Louis XIII a offert la France à Marie. Naturellement, ça ne peut pas plaire aux protestants. C'est un acte plus que politique, c'est un acte religieux et c'est un acte qui va être très mal ressenti naturellement par les protestants. Ce n'est que le début de la fin, parce qu'on va vers une fin avec cette histoire, puisque quand Louis XIV va se mettre à régner, entre autres, il va mettre toutes sortes de brimades, toutes sortes de tracasseries contre les protestants, au point où les protestants vont quitter la France, ou bien ils vont abjurer, vont redevenir catholiques. Et quand officiellement il n'y aura plus de protestants en France, selon les calculs de Louis XIV, eh bien il pourra révoquer l'édit de Nantes et à ce moment-là enlever toutes les libertés qui étaient accordées aux protestants. Donc finalement, les siècles passent et on est à nouveau dans une situation où les protestants n'ont pas le droit d'avoir leur culte, leur foi,
0: leur liberté de conscience.
1: Et leur liberté de conscience.

Cette série d'émissions basée sur les études faites par Éric Denimal sur le protestantisme se retrouve aux éditions First avec le titre suivant « Le protestantisme pour les nuls » où tour à tour, eh bien, on aura l'occasion d'évoquer l'histoire de la réforme et des églises protestantes, les expressions de la foi, les grandes familles du protestantisme, de même que les confessions et les déclarations de foi.

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2: On sait que Christophe Colomb a découvert l'Amérique. Pasteur, lui, a réalisé le vaccin contre la rage. Newton a mis en évidence la gravitation universelle. Mais aujourd'hui, pour une navette spatiale, il n'y a plus de nom. Parce qu'aujourd'hui, tout effort de recherche, toute réalisation, est porté par des équipes nombreuses. Pour deux ou trois hommes placés en orbite dans un laboratoire, c'est des milliers de personnes qui, à terre, sont au travail. Si bien qu'on ne sait plus grâce à qui les choses réussissent. Est-ce donc la fin de l'homme seul? Loin de là. Un homme seul, par exemple, peut entraîner tout un peuple derrière lui. Un homme seul peut marquer toute une génération, enthousiasmer 30 élèves, rendre heureuse toute une famille. On a besoin d'équipes immenses et on a besoin d'hommes qui soient, à eux seuls, des valeurs sûres. Et ce n'est pas pour rien que l'Évangile a façonné la communauté. Il nous dit « Mettez-vous ensemble ». Aimez-vous les uns les autres. Agissez de concert. Mais d'autre part, il s'adresse à chaque individu. Tu es responsable, tu es lumière, tu es saveur, tu es réponse. Il faut des milliers de techniciens pour sonder l'espace. Mais un seul homme peut remplir tout un cœur.

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2: À propos, saviez-vous que sécuriser et consoler son enfant ne brime pas son autonomie? Bon, ne nous mentons pas. Qui n'a jamais entendu ou même dit que prendre un bébé dans ses bras trop souvent, trop longtemps, allait le rendre dépendant, capricieux et faire de lui un enfant roi? Et du coup, il faut le laisser pleurer afin qu'il apprenne à s'endormir comme un grand, qu'il ne prenne pas de mauvaises habitudes ou tout autre argument. Or, quelques points doivent être rappelés. Tout d'abord, il est important de réaliser que le nouveau-né est un être sensoriel, vulnérable et perméable. Ce qui signifie que la moindre stimulation soudaine, comme un bruit, une lumière forte, une odeur forte, un mouvement brusque de sa tête, etc., eh bien le plonge dans l'insécurité. Cette insécurité se manifeste alors par un inconfort intérieur profond qui le pousse à appeler au secours par des cris, des pleurs ou toute autre manifestation. En effet, le bébé n'est pas capable de se sécuriser tout seul, car il ne peut tout simplement pas comprendre ce qui se passe, prendre de la hauteur en raisonnant et relativisant, ou encore trouver des solutions pour changer lui-même son inconfort. Il a alors besoin d'être rassuré et de retrouver ainsi la sensation de quiétude à l'intérieur de lui-même. Et c'est ainsi, par le contact physique, l'amour et les soins qu'on lui prodigue, par la présence, la voix et les gestes d'affection qu'il perçoit et reçoit, que l'enfant se calme. Tout cela le rassure sur la fiabilité de son environnement. Se sentant en sécurité, protégé, eh bien il s'apaise et grandit dans ce sentiment-là. Si donc un parent ignore ou ne répond pas aux besoins primaires de l'enfant, du bébé, celui-ci se retrouve naturellement dans un état d'alerte qu'on appelle aussi le réflexe de Moreau. Ce réflexe est un réflexe de survie essentiel. En effet, il a pour fonction d'apprendre au bébé à recevoir la sécurité lorsqu'il sent que son intégrité est mise en danger. Or, au fur et à mesure que l'enfant va recevoir du réconfort, ce fameux réflexe de Moreau va se résorber doucement. Et du coup, ses réactions d'appel à l'aide vont s'atténuer graduellement, car tout simplement, l'enfant en grandissant sera de plus en plus capable de se sécuriser par lui-même. Comprenons bien que si le bébé n'est pas sécurisé, ce réflexe ne disparaît pas. Il peut ainsi nuire au développement et affecter l'équilibre émotionnel de l'enfant qui grandit. Il va créer chez lui notamment de l'anxiété. Ainsi, devant des périodes de grand stress ou d'incertitude, où on sent que notre sécurité intérieure est menacée, ce réflexe-là se réactive simplement parce que le système nerveux n'est pas conçu pour gérer des situations de stress à long terme où l'anxiété nous dépasse. La tension que ressent souvent le parent est de réconforter son bébé tout en voulant le rendre autonome. C'est normal. Mais sachez qu'il y a un temps pour tout. Le bébé a d'abord besoin d'être rassuré face à la panique qu'il vit et ressent fortement en lui. Ses émotions sont très fortes et le bouleversent. Du coup, le prendre dans ses bras, le consoler, le bercer, lui parler, ramène le calme et apaise tout cela. Ne pas le faire installe chez l'enfant de lourdes conséquences. Il peut finir par ne plus exprimer ses inconforts et finalement ne plus faire confiance aussi, ce qui nourrit ses peurs et c'est ainsi un cercle insidieux qui s'installe. De même, un enfant plus âgé qui traverse une période difficile a besoin qu'on accueille son ressenti avec bienveillance et douceur. Sinon, il peut sentir que sa réaction n'est pas adaptée. Et puis du coup, plus tard, il peut en venir à avoir de la difficulté à exprimer et à reconnaître ses besoins. Ces enfants se sentent souvent seuls et parfois sont pris, enfermés dans une souffrance silencieuse. Bien sûr, certaines émotions de l'enfant nous paraissent exagérées, voire illégitimes. Nous avons alors tendance à les banaliser. Voyons, ce n'est rien, tu vois bien que tu n'as pas à avoir peur, etc. Peut-être que notre propre réaction nous révèle notre propre difficulté à entendre nos ressentis. Notre histoire nous a ainsi construits. Ces manifestations parfois nous dérangent aussi. Pourtant, Il faut comprendre que pour l'enfant, l'émotion est réelle et ce qu'elle provoque en lui est aussi bien réel. Alors comment réagir face à ces appels à l'aide du bébé ou de l'enfant ? Tout d'abord, accueillir ce que ressent l'enfant. Je vois bien que tu es triste, que tu as peur, que tu te sens inquiet. Prenez ensuite le temps de l'entendre, de l'écouter. Cela l'encourage à mettre des mots sur ce qui s'est passé. Ce faisant, l'adulte rencontre l'émotion de l'enfant, il est alors empathique, en résonance, et tout simplement le console en le rassurant, le prenant dans ses bras, par exemple. Comme on l'a tous remarqué, en période de grand stress, les enfants vont souvent venir vers vous et demander les bras pour être davantage rassurés. Or, combien de fois n'entendons-nous pas « Arrête de faire le bébé, tu es grand maintenant !» Il s'agit de comprendre là que l'enfant n'est pas en régression. Il a juste besoin d'être réconforté, de se sentir en sécurité. D'ailleurs, ne l'avez-vous pas vous-même expérimenté ? Les bras d'un ami qui vous prennent dans une situation difficile ne font-ils pas du bien ? Eh bien, quand un enfant traverse une situation qui le dépasse, il a le réflexe de chercher de l'aide, tout comme lorsqu'il était bébé, certes, et qu'il pleurait au moindre inconfort. C'est ce fameux réflexe de Moreau qui se réactive. Il pousse l'enfant à exprimer son besoin d'être assuré pour être apaisé intérieurement et retrouver un état d'équilibre. Parfois, même l'adolescent peut avoir ce genre d'attitude et cela nous surprend en effet. En fonction de chacun, le parent devra trouver comment accueillir avec calme et douceur ces instants. De façon tout à fait surprenante, l'autonomie s'acquiert par la tendresse et l'attention que nous exprimons, que nous manifestons au bébé, auprès de l'enfant et auprès de l'adolescent. En effet, le bien-être qu'il ressent alors augmente au fur et à mesure. Ses actes de présence, ses contacts, ses manifestations parfois tactiles ou autres, viennent nourrir la ligne d'affectivité. Il se trouve alors rassuré de constater que le parent est là et que tout va bien. Peu à peu, il développe ses propres capacités de confiance en lui-même et en la vie. Ainsi, ne vous demandez plus comment rendre votre enfant plus autonome.
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2: L'essentiel de l'actualité, les ministres européens de l'Intérieur affichent un front commun après la crise migratoire à Ceuta. Ils ont réaffirmé leur soutien à l'Espagne lors d'une réunion et décidé de renforcer les contrôles aux frontières, notamment entre la France, l'Espagne et l'Italie. Ils estiment aussi que l'espace Schengen n'est pas le problème, mais plutôt la solution pour faire face à cette crise. Les méga-feux de l'été pourraient coûter entre 10 et 15 milliards d'euros en France, une estimation de l'agence Morningstar. Avec des incendies plus fréquents et plus destructeurs, l'assurance climatique pourrait devenir un défi majeur. Les feux de forêt ne sont d'ailleurs pas couverts par le régime français des catastrophes naturelles. La compagne de l'homme qui s'était immolé par le feu le 22 juillet dans le Pas-de-Calais est décédée de ses blessures. L'homme de 37 ans avait incendié leur domicile avant de se jeter dans les flammes en tenant sa compagne dans ses bras. Leur bébé de 3 mois, gravement brûlé, est toujours hospitalisé. L'enquête se poursuit. Le marché de Noël pourrait faire son retour sur les Champs-Élysées. 10 ans après sa disparition, la ville de Paris lance un appel à projets pour installer de nouveaux chalets du 22 novembre au 4 janvier. Les candidatures sont ouvertes jusqu'au 10 août. Le dernier marché de Noël sur l'avenue remontait à 2016.
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1: Le Théâtre du Peuple a une programmation estivale complète pour cet été. Nous sommes en compagnie de Marie Cassal pour en parler. Vous êtes la directrice déléguée du Théâtre du Peuple de Bussan, donc ce mythique théâtre qu'on connaît tous dans les Vosges. Et la programmation court du 16 juillet au 13 septembre cette année. On passe au mois d'août maintenant, le 7 août. On reprend les éphémères, toujours une thématique différente. Et cette fois-ci, on va s'intéresser à l'eau.
2: Cette année, on s'intéresse à l'eau avec un de nos artistes associés, Paul Francesconi et Alix Fournier-Pitaluga, et toujours Baptiste Rolla, celui qui marche. Il s'arrête un peu de nouveau au Théâtre du Peuple et on va traverser l'histoire des ruisseaux, parce que Bussan et les Vosges, ce sont aussi des terres d'eau. Et là, ce sera des textes en déambulation. On n'est pas au Théâtre du Peuple au départ, on est plutôt vers les sources. Et ce sera aussi inventé avec les habitants, puisque tout ce projet est créé avec les habitants, avec des comédiens amateurs. Ça va être assez joyeux. Et on terminera la soirée au Théâtre du Peuple. Ça commence à 15h. Vous trouvez toutes les informations un peu plus pratiques sur le site internet.
1: Vous avez fait appel à une sociologue également ?
2: Oui, le Théâtre du Peuple a associé Anne Labi, qui est une sociologue qui est maintenant depuis 2024, qui vient à Bussan beaucoup. Elle avait fait une première pièce sociologique. On a travaillé tout le jubilé avec elle et toutes les rencontres qu'elle a fait avec les habitants a tiré des envies. Et l'eau est rentrée dans les sujets qui importent aussi les habitants d'ici, c'était l'eau. Et de tout ça est née l'histoire des ruisseaux.
1: Les 10 et 11 août, on reprend la tournée. Vous serez où alors pour ces dates-là ?
2: Alors Baptiste Rolla, qui donc marche à travers les Vosges en août, va se retrouver le 10 août avec le Fausto Village à la boulangerie Maison Colette à Valtin. Et puis ensuite, il y a un musicien qui vient le rejoindre. Et là, il joue un autre spectacle de Giono, un très beau prélude de Pan, qui sera joué le 11 août à la cour de l'école de Liézé. On est à 18h au Valtin et on est à 19h à Liézé.
1: Évidemment, il y a des tarifs hein, en fonction de ce qu'on veut voir et assister. Les tarifs sont différents. On ne va peut-être pas tous les détailler, mais pouvez-vous nous expliquer un peu comment ça fonctionne et où on peut réserver ?
2: Vous avez les éphémères. Là, on est sur des tarifs un peu plus simples. On est en placement libre dans le Théâtre du Peuple. Le souffle du berger, les concerts de souffle collectif et le prélude de Pan seront à 20 et 15 euros. Histoire des ruisseaux à la recherche de Tantecam, 15 et 12 euros. Et puis, vous avez le bal, les concerts et tout qui sont entre 5 et 4 euros.
1: Si on souhaite se renseigner ou réserver, est-ce que vous avez peut-être un site internet ou un numéro de téléphone ou des réseaux sociaux pour vous joindre ?
2: Vous pouvez appeler la billetterie et notre magique Gisèle qui vous répondra au 03 29 61 50 48. Le Théâtre du Peuple a un site internet, théâtredupeuple.com. Vous nous retrouvez aussi sur Facebook et sur Instagram.
3: Épinal Tourisme et Affaires et la Chambre d'Agriculture des Vosges se réunissent pour organiser la nouvelle édition des merveilleuses estivales. Nous sommes en compagnie de Fabienne Houillon, responsable de communication et marketing pour Épinal Tourisme et Affaires. Et nous rappelons tout d'abord ce que sont les merveilleuses estivales.
4: Alors les merveilleuses estivales, donc c'est un marché. On va trouver tout un tas d'artisans et de producteurs de qualité qui viennent présenter leurs produits. Des producteurs Je vois la vie en Vosges terroir, donc avec des produits qui font sens sur l'identité de la destination. Et puis on a différentes animations, de la musique, des animations proposées selon les communes avec des balades commentées selon le secteur comme à Vaxoncourt par exemple, des balades sur l'eau à Fontoin-Château, différentes animations. Merveilleuses estivales, c'est de se dire voilà, pendant l'été on a des choses merveilleuses à vous présenter à la fois à travers un marché et à travers des animations qui sont propres à notre identité de destination.
3: Le programme du côté de ces merveilleuses estivales édition 2026, on se déplace pour le début du mois d'août dans la cité de l'image à Épinal.
4: Alors là, on a voulu un petit peu changer l'orientation, c'était de se rapprocher de la guinguette qui a lieu à la Maison Romaine et de venir y apporter une touche un petit peu différente avec l'artisanat et les producteurs qui seront présents. L'idée, c'est de lier les différents événements entre eux et puis de contenter les visiteurs qui viennent sur la destination d'Épinal. Et j'ai envie de vous rappeler, n'oublions pas qu'il y aura le championnat d'Europe de canoë-kayak, donc normalement de quoi occuper sportifs, amateurs, plaisanciers, de quoi ravir tout le monde.
3: Donc on fait d'une pierre deux coups. Le mois d'août se poursuit. suit avec un rendez-vous à Vaxoncourt.
4: Alors Vaxoncourt, deuxième édition à Vaxoncourt, on est très content de pouvoir les retrouver. On aura une visite dégustative en fait au cœur du village qui commencera à 17h30 et à 19h. N'oubliez pas que les marchés, eux, ouvrent de 16h à 21h, mais la visite guidée dégustative aura lieu, elle, à 17h30 et à 19h. Il y aura également une tombola, un spectacle de feu, des sonneurs de cloches, enfin tout un programme vraiment diversifié. Une restauration aussi sur place, orchestrée par le comité des fêtes. Donc une belle mobilisation du tissu associatif à Vaxoncourt.
3: Pour être très pratique, ça commence à quelle heure ?
4: Alors les Merveilleuses Estivales vont commencer sur toutes les dates de 16h jusqu'à 21h. Ça sera les jeudis. Vous nous retrouverez sur l'ensemble des destinations. Le mieux, c'est de consulter le site internet de l'Office de Tourisme et vous pouvez nous retrouver également dans le passeport du vacancier. C'est 44 pages d'idées pour vous occuper pendant toute la saison estivale et vous retrouverez bien sûr la programmation des Merveilleuses Estivales. Et je voudrais saluer la belle collaboration que l'on a depuis des années avec la Chambre d'Agriculture qui, sans eux, cet événement ne pourrait pas avoir lieu.
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1: Bienvenue dans ce bulletin de météo. On s'intéresse au temps de ce mercredi 5 août. C'est le 217e jour de l'année et on souhaite une bonne fête à tous les Abel. Ce mercredi, la tendance est au beau temps, mais le souffle du vent est encore fort. On en reparle dans quelques instants. Au réveil, le ciel est peu nuageux sur l'ensemble du département. L'après-midi, les nuages gagnent peu à peu du terrain, depuis le plateau du Barrois jusqu'au col de Bussan, avec une bruine passagère du côté de Xertigny. En soirée et durant la nuit suivante, les éclaircies reprennent le dessus partout. Du côté des températures, au lever du jour, on relève 18 à 21 degrés sur l'ensemble du département. La seconde partie de journée est plus supportable que la veille, avec 26 degrés sur les Hauts-de-Vosges et jusqu'à 30 degrés en plaine. Le vent, quant à lui, je vous l'annonçais un petit peu plus tôt, il reste soutenu, orienté au secteur sud-ouest. Il pourrait encore atteindre de 50 à 60 km/h en rafale sur la moitié ouest et le secteur spinalien, tandis que sur les massifs, ses pointes ne devraient pas dépasser les 35 à 50 km/h. Pour le lendemain, jeudi, la journée s'annonce lumineuse, sensiblement plus fraîche et un peu moins ventée. Au lever du jour, le ciel sera dégagé des plaines jusqu'aux crêtes. Quelques passages nuageux circuleront l'après-midi sans conséquence et le ciel devrait se dégager à nouveau en soirée avant une nuit sous un temps calme. Pour les températures, la baisse sera nette. On attend entre 13 et 16 degrés au réveil et seulement 24 à 26 degrés au plus chaud partout dans les Vosges. Enfin, le vent basculera au nord-ouest en restant modéré. Les rafales devraient avoisiner 40 km/h en plaine et atteindre 45 km/h sur les hauteurs jéromoises. Pour la suite de la semaine, vendredi devrait être pleinement ensoleillé avec un net coup de fraîcheur au petit matin, pas plus de 8 à 11 degrés relevés. Le mercure devrait ensuite remonter fortement samedi jusqu'à 33 degrés en maximale en pleine. Quant à vous, vous retrouvez toute l'information météo en parcourant notre site internet radiocristal.org.
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0: Bienvenue pour cette nouvelle émission dans notre série consacrée à l'histoire des Vosges et l'histoire d'Épinal. Pour ces prochaines minutes, nous sommes toujours en compagnie de Jacques Grasser, qui est agrégé d'histoire. Jacques Grasser, bonjour.
1: Oui, bonjour.
0: Je rappelle que vous êtes notre invité pour cette série d'émissions consacrée donc à cette histoire. Et actuellement, on parle de la Grande Guerre et l'histoire des soldats, soldats qui ont été mobilisés dans les Vosges pour cette Grande Guerre. Et évidemment, on est en 1914, en septembre déjà, du sang a été versé et les troupes sont de retour du côté d'Épinal. Ces soldats vont être amenés à parcourir bien des kilomètres pour défendre la France.
1: Alors les régiments spinaliens vont être évidemment engagés tout au long de la guerre, dans des différents champs de bataille. Hein, ils participeront pratiquement tous aux grandes batailles comme Verdun, par exemple, ou le Chemin des Dames, Notre-Dame-de-Lorette, dans le nord de la France, et puis bien sûr dans les combats des Vosges. Alors, il faut se rappeler que les combats des Vosges, c'est essentiellement l'année 1915, avec, rappelons-le, des lieux emblématiques comme le Vieil Armand, l'Hartmannswillerkopf, le Linge, la Fontenelle, la Tête des Faux, la Tête du Vieux-Lu, le Col de la Chapelotte, etc. etc. Et c'est là où on retrouve des régiments spinaliens, comme ou nés à Épinal, comme le 15-2, par exemple, régiment qui est encore le Colmar, comme le 170e régiment d'infanterie, comme le 43e territorial, le 8e régiment d'artillerie à pied, le 62e d'artillerie de campagne, etc., que l'on retrouve dans ces combats, mais que l'on va retrouver aussi, pour la plupart d'entre eux, dans les combats comme la bataille de Verdun en 1916. Alors il faut rappeler aussi quelques épisodes qui ont fortement marqué les esprits. Épinal, bon, on a bien compris que les combats, à partir de septembre 1914, s'éloignent de la place forte d'Épinal, donc il va avoir une autre posture dans le dispositif militaire. Elle va passer d'une place forte, d'une place fortifiée, à un centre de ravitaillement, puisqu'on est juste en arrière du front, mais on dispose de tous les moyens ferroviaires, en particulier, pour pouvoir amener le ravitaillement qui provient évidemment de toute la France. Alors, ravitaillement en hommes, en matériel, etc., mais en nourriture aussi. Alors, il faut se rappeler quelques épisodes, d'abord des épisodes tragiques. Par exemple, au mois de septembre, fin août 1914, il y a un très grave accident ferroviaire à Saint-Laurent, donc au sud d'Épinal, où un train de troupes formé du 159e régiment d'infanterie alpine, un régiment qui vient de la région de Grenoble, va entrer en collision avec un train de munitions, la bifurcation de Saint-Laurent, là où on a la ligne ferroviaire qui va sur Remiremont-Saint-Dié, avec la ligne qui va vers Belfort. Il y a une soixantaine de morts, de tués, hein, c'est des wagons en bois, hein, on a des photos d'ailleurs assez monstrueuses, on voit la locomotive d'un des trains qui est grimpé sur les wagons de l'autre train, avec des blessés qui sont dans un premier temps amenés dans l'église de Saint-Laurent. Un deuxième exemple d'épisode sanglant, il y a eu toute une série de bombardements à l'actif d'avions allemands, dont les premiers d'ailleurs, tout au début de la guerre d'ailleurs, sur le viaduc de Bénaveau, qui vont faire un certain nombre de dégâts. Il va y avoir au cours de la guerre un peu plus d'une trentaine de civils spinaliens tués par des bombardements. Et l'un de ces incidents aériens a fait du dégât, puisque il y a un avion allemand, le 21 février 1916, c'est-à-dire le jour du début de la bataille de Verdun, qui vient lancer des bombes sur Épinal, une bombe d'ailleurs qui tombe sur la rue de la Faïencerie, la rue générale Lyautey, Maréchal Lyautey maintenant. Cet avion est abattu par la DCA française, il s'abat dans la rue François de Château, malheureusement, alors il y a quatre personnes qui meurent sous cet avion, en dehors du pilote, et malheureusement, il y a des badauds qui arrivent pour regarder l'épave de l'avion, seulement il y avait encore des bombes qui explosent et qui font presque une vingtaine de morts, donc civils et militaires. Voilà les incidents. Donc, autre chose à signaler, donc Épinal devient une base de ravitaillement extrêmement importante, hein, donc pour ravitailler le front, enfin en particulier le front de l'Est de la France, hein, puisque chaque place forte va avoir un peu son secteur de ravitaillement dédié, hein, Belfort, pour les fronts de Haute-Alsace, hein, puisque les Français occupent Tannes et les Allemands sont à Cernay, hein, d'autre côté, donc pendant toute la durée du conflit. Nous avons le front des Vosges, hein, le front des Vosges depuis la région des Hautes-Vosges, donc où on est en Allemagne, hein, puisque l'Alsace est allemande, jusqu'en direction de la trouée de Charmes. La place de Toul, elle va ravitailler le front de Meurthe-et-Moselle, puis la place de Verdun, ma foi, ravitaille le front autour de Verdun. Donc voilà, les conséquences, évidemment, sont terribles, hein, puisque c'est environ 1200 Spinaliens qui ont perdu la vie au cours de ce conflit, qui les premiers régiments vont rentrer fin de l'année 1918, début de l'année 1919, en particulier le célèbre 149e régiment d'infanterie, et on va baptiser un certain nombre de rues, des champs de bataille où se sont illustrés des régiments d'Épinal, hein, on a l'avenue de la Fontenelle, Notre-Dame-de-Lorette, Verdun, la rue de la Marne, etc. Tout ça, ce sont des places, des rues dédiées aux combats où participaient les régiments spinaliens. On va construire, comme dans quasiment toutes les communes de France, un monument aux morts. Ça, c'est quelque chose d'assez nouveau, hein. On avait connu déjà des monuments aux morts avec la guerre de 70, mais qui étaient un monument départemental, hein. On en a un à Épinal, derrière la mairie, monument départemental dédié aux 1700 morts vosgiens au cours de la guerre de 70. En revanche, maintenant, c'est chaque commune qui veut son monument aux morts, hein, du fait de cette énorme boucherie, hein, 1 400 000 morts, hein, du côté français, il ne faut pas l'oublier, plus les innombrables blessés, les gueules cassées, etc. Et donc, on va construire en 1923 un monument aux morts, donc ce qu'on appelle l'avant-cour, la place Foch actuellement. D'ailleurs, le maréchal Foch viendra à Épinal, d'ailleurs, devant ce monument, jusqu'au moment où, quelques années après, il va décéder et la place du monument aux morts lui sera dédiée, puisque Foch était le généralissime des armées en 1918. Autre chose peut-être à signaler aussi, l'arrivée en 1917 des Américains, à l'entrée en guerre des Américains. Les Américains vont arriver et avant d'être engagés dans des troupes actives au combat, en particulier, rappelons-nous, en 1918, l'offensive Meuse-Argonne d'un côté, la hernie de Saint-Mihiel au sud de Verdun de l'autre, les Américains vont d'abord être chargés aussi de transporter des troupes, de la logistique, et il va y avoir tout un parc de camions américains aux casernes de la Vierge, hein, qui vont être employés pour aller ravitailler le front des Vosges, toujours, puisque en 1918, ce sont les Américains qui contrôlent les points de passage, les cols vosgiens. Hein. Donc ça, c'est quelque chose aussi de tout à fait important. Rappelons-nous aussi que parmi ces Américains chargés de la logistique, en particulier la route et le rail, puisqu'ils vont être aussi employés dans des gares, à la gare de Neuchâteau, il y a un Américain qui va devenir célèbre, qui a servi en 1918 Neuchâteau, tout jeune, c'est Walt Disney. Walt Disney a été engagé dans les troupes américaines, chargé de la logistique à Neuchâteau. On dit même qu'il a fait des dessins pour certains habitants de Château. Il n'était pas connu, hein, à l'époque, mais c'était son premier voyage en Europe avant qu'il ne prenne en compte les légendes européennes pour en faire les histoires que l'on connaît. Voilà.
2: Bien, voilà pour un exemple d'anecdote qui ne manque pas de charme autour de cette première guerre, la Grande Guerre, hein, comme on l'appelle. Malgré tout, il reste encore des choses à dire parce que l'armistice va être signé, mais que reste-t-il encore à dire sur les séquelles après cette Grande Guerre ? Je vous propose qu'on puisse en parler dans une prochaine émission et pour cela, je vous dis à très bientôt.

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1: Des gens comme vous et moi.

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1: Joas. Comme je vous l'avais dit, nous trouvons plusieurs personnes qui portent le nom de Joas dans la Bible. Celui dont je vais vous parler aujourd'hui était un descendant du roi David et est devenu donc un roi dans la partie sud du royaume de Juda, c'est-à-dire dans la partie qui avait Jérusalem comme capitale lorsque le royaume a été scindé en deux. La particularité de ce Joas, c'est qu'il est devenu roi très jeune, à l'âge de 7 ans. En effet, sa grand-mère, Athalie, avait décidé d'exécuter tous ses petits-enfants, sauf lui qui avait échappé et sauvé par une de ses protectrices, la femme d'un prêtre, parce qu'on avait tué son fils qui était roi. Et donc, cette femme brutale d'Athalie a régné pendant un certain temps. Mais lorsque Joas a eu 7 ans, le grand prêtre dont la femme l'avait protégé et qui l'avait caché pendant des années, a décidé de faire monter ce garçonnet sur le trône, tout en étant un petit peu le régent à ses côtés. Et au moment où il a proclamé cet enfant roi, eh bien, la reine Athalie a été assassinée, supprimée, et de cette façon-là, le peuple est revenu vers un système plus convenable de gouvernement, et en particulier de religion, parce que c'était le grand prêtre d'Israël qui présidait aux destinées du royaume. Et pendant toute cette période où le jeune roi était sous la conduite de Jéhoiada, le grand prêtre, eh bien, il a restauré le culte du vrai Dieu, il a fait nettoyer le temple, rétablir les grandes fêtes, et les choses se sont passées tout à fait correctement. Mais le temps a passé, et le grand prêtre est décédé. À ce moment-là, le royaume de Juda a été attaqué par les Syriens. Pour éviter que la ville de Jérusalem soit prise, le roi Joas a décidé de donner les trésors qui se trouvaient dans le temple aux Syriens, de façon à leur demander d'évacuer et de cesser le combat. Et à partir de là, eh bien, tout son règne s'est dégradé. Il a commencé à ne plus adorer Dieu. Il est tombé malade et a eu recours à des moyens de guérison qui n'étaient pas approuvés par Dieu. Et finalement, il est mort assassiné par ses propres serviteurs pour que son fils enfin prenne le royaume à sa place. Donc c'est à la fois une histoire très belle dans le début et une histoire très triste à la fin. Peut-être qu'il vaut la peine pour chacun d'entre nous de réfléchir à la façon dont nous menons nos vies, et si l'on est croyant, eh bien il vaut la peine de persévérer jusqu'à la fin, pas seulement lorsqu'on est ami avec un prêtre, mais aussi lorsque l'on est seul. Vous retrouverez cette histoire de Joas dans le deuxième livre des Rois, à partir du chapitre 11 et du chapitre 12.
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1: Une minute pour chaque jour. Monsieur, s'il vous plaît, le syndicat d'initiative. Oui, écoutez, vous prenez la rue à droite, pas la petite, la plus grande. Vous arrivez sur une place, avec une église sur la gauche. Vous prenez à droite de l'église, et juste après un grand magasin, vous verrez de nouveau une place avec un bureau de poste. C'est là, un peu sur la gauche. Cette jolie explication, il faut d'abord s'en souvenir. Et puis après, il faut l'appliquer sur la réalité. Or, la réalité, c'est le tourbillon des gens autour de vous, c'est qu'il faut traverser là-bas, c'est que maintenant à droite, où est-ce ? À droite ? Il n'y a qu'une manière d'aider celui qui ne connaît pas la ville, c'est de l'accompagner. La vie, c'est encore plus compliqué que la ville. C'est pourquoi Dieu est descendu dans nos rues, pas pour nous expliquer, mais pour venir avec nous.

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2: À propos, saviez-vous que la gratitude, ça s'apprend? Avant tout, posons-nous la question suivante. Qu'est-ce que la gratitude? La gratitude, c'est la capacité à être reconnaissant, reconnaissante, envers un bienfait. C'est la capacité à savoir dire merci. Merci à la vie, aux personnes, aux choses qui nous entourent, car on prend alors conscience de ce qu'elles nous apportent, en quoi elles nous font du bien et contribuent à notre bien-être. En disant cela, on comprend que savoir dire merci à la vie, aux personnes, aux choses insignifiantes comme aux importantes, c'est apprendre à regarder la vie et à saisir le moindre éclat de lumière pour l'éclairer. En développant un sentiment de gratitude, les enfants s'ouvrent au monde des autres. Ils découvrent que le monde est plus que juste ce qu'ils ressentent et que ce qu'ils veulent à un moment donné. Le tout petit est autocentré, c'est normal. Vers 1 à 2 ans, il découvre qu'il est un être séparé de sa maman et de son papa et que ceux-ci font tout leur possible pour le rendre heureux et satisfaire ses besoins. Même s'il est encore trop jeune pour apprécier pleinement ses bienfaits, il peut commencer à y être sensibilisé. Vers 4 ans, l'enfant commence à être capable d'exprimer sa gratitude pour des objets, mais également pour les manifestations d'affection, d'amour ou d'attention. Alors, quelques moyens pour l'aider à développer cette belle aptitude à la gratitude. Par exemple, lui montrer l'exemple, justement. Votre attitude face à la vie, aux gens, à la nature, l'inspireront naturellement. Développez donc vous aussi votre propre gratitude. Un autre moyen consiste à l'encourager à aider. Il découvrira alors le plaisir de voir la joie chez l'autre, la reconnaissance, et cela le comblera. Bien sûr, cette aide sera d'abord en rapport avec ses capacités. Mais l'adulte, parfois, doit aussi apprendre à faire confiance, surtout en acceptant l'aide d'un plus jeune. Il est bon aussi de créer un temps pour nommer sa reconnaissance. Cela peut être le soir, en fin de journée. Alors, tous ensemble, on prend le temps de repenser à la journée que chacun a passée de son côté et à trouver au moins un sujet de gratitude à exprimer. Ce rituel peut devenir un vrai moment de partage en famille. Cela peut être une vraie prière de grâce. Enfin, encourager les dons aux personnes dans le besoin. Parfois, quand on fait le tri des affaires, alors on peut inviter l'enfant à prendre conscience qu'il en a beaucoup, qu'il y a des choses qu'il n'utilise plus ou peu, et que peut-être on peut trouver des gens qui en ont plus besoin que lui ou que nous. Participer à ce geste amène l'enfant à prendre de la joie à le faire. Mais attention, l'enfant doit être assez mature pour cela. Écoutez le podcast sur la générosité. Il y a d'autres moyens, comme la lecture de certains livres qui apportent de vraies valeurs. Par exemple, un livre qui est intitulé « Avez-vous rempli un seau aujourd'hui ?» Ce livre pour enfants est très inspirant et positif. Il aborde les rapports humains et la nature du bonheur. À travers ces petits mots doux et de joyeuses illustrations, ce livre encourage les enfants à voir combien il est facile et gratifiant d'exprimer sa reconnaissance, son appréciation et l'amour au quotidien. Aussi bizarre que cela puisse paraître, eh bien, le parent peut découvrir que dire non, parfois, à son enfant, le rendra son oui beaucoup plus précieux et spécial. Et vous permettra ainsi d'élever votre enfant, votre adolescent, dans une attitude de gratitude. L'apprentissage de la gratitude demande beaucoup de patience à l'adulte. L'enfant et l'adolescent ne comprendront pas toujours votre approche, votre pédagogie. Ils ne seront pas toujours aussi reconnaissants que vous l'aimeriez. Alors restez calme et accueillez leur frustration et parfois leur incompréhension avec bienveillance.
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2: Bonjour à tous, l'essentiel de l'actualité, l'épisode de canicule se poursuit dans le quart sud-est de la France. 16 départements sont maintenus en vigilance orange canicule. Les températures dépasseront les 30 degrés par endroit. Les autorités recommandent donc de bien s'hydrater et de limiter les efforts aux heures les plus chaudes. Attention, si vous voyagez avec EasyJet, les syndicats des hôtesses et stewards ont déposé un préavis de grève dans toutes les bases de France dès vendredi et ce jusqu'au 2 septembre. Aucune journée de mobilisation n'est pour l'instant fixée. Les éventuels appels à la grève seront annoncés au moins 48 heures à l'avance. Les syndicats réclament de meilleures conditions de travail. Kiev et sa région sont la cible d'une attaque de missiles balistiques. Le maire de la capitale ukrainienne, Vitali Klitschko, indique que les défenses aériennes sont en action. Des impacts ont été signalés dans une zone de bâtiment non résidentiel du quartier d'Obolonski. Les secours sont actuellement déployés sur place. Et enfin, côté sport, le Tour de France Femmes poursuit sa route aujourd'hui entre Mâcon et Belleville en Beaujolais. Au programme 140 km, 8 côtés, près de 2900 mètres de dénivelé. La Suissesse championne du monde, Marlène Rosser, porte le maillot après sa victoire dans le contre-la-montre.
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0: Bienvenue pour cette nouvelle émission dans notre série consacrée à l'histoire des Vosges et l'histoire d'Épinal. Pour ces prochaines minutes, nous sommes toujours en compagnie de Jacques Grasser, qui est agrégé d'histoire. Jacques Grasser, bonjour.
1: Oui, bonjour.
0: Je rappelle que vous êtes notre invité pour cette série d'émissions consacrée donc à cette histoire. Et actuellement, on parle de la Grande Guerre et l'histoire des soldats, soldats qui ont été mobilisés dans les Vosges pour cette Grande Guerre. Et évidemment, on est

0: 1914, en septembre déjà, du sang a été versé et les troupes sont de retour du côté d'Épinal. Ces soldats vont être amenés à parcourir bien des kilomètres pour défendre la France.
1: Alors les régiments spinaliens vont être évidemment engagés tout au long de la guerre, dans les différents champs de bataille. Hein, ils participeront pratiquement tous aux grandes batailles comme Verdun, par exemple, ou le Chemin des Dames, Notre-Dame-de-Lorette, dans le nord de la France, et puis bien sûr dans les combats des Vosges. Alors, il faut se rappeler que les combats des Vosges, c'est essentiellement l'année 1915, avec, rappelons-le, des lieux emblématiques comme le Vieil Armand, l'Hartmannfederkopf, le Linge, la Fontenelle, la Tête des Faux, la Tête du Violu, le Col de la Chapelotte, etc. etc. Et c'est là où on retrouve des régiments spinaliens, comme ou nés à Épinal, comme le 15-2, par exemple, régiment qui est encore Colmar, comme le 170e régiment d'infanterie, comme le 43e territorial, le 8e régiment d'artillerie à pied, le 62e d'artillerie de campagne, etc., que l'on retrouve dans ces combats, mais que l'on va retrouver aussi pour la plupart d'entre eux dans les combats comme la bataille de Verdun en 1916. Alors il faut rappeler aussi quelques épisodes qui ont fortement marqué les esprits. Épinal, bon, on a bien compris que les combats à partir de septembre 1914 s'éloignent de la place forte d'Épinal, donc il va avoir une autre posture dans le dispositif militaire. Elle va passer d'une place forte, d'une place fortifiée, à un centre de ravitaillement, puisqu'on est juste en arrière du front, mais on dispose de tous les moyens ferroviaires, en particulier, pour pouvoir amener le ravitaillement qui provient évidemment de toute la France. Alors, ravitaillement en hommes, en matériel, etc., mais en nourriture aussi. Alors, il faut se rappeler quelques épisodes, d'abord des épisodes tragiques. Par exemple, au mois de septembre, fin août 1914, il y a un très grave accident ferroviaire à Saint-Laurent, donc au sud d'Épinal, où un train de troupes formé du 159e régiment d'infanterie alpine, un régiment qui vient de la région de Grenoble, va entrer en collision avec un train de munitions, la bifurcation de Saint-Laurent, là où on a la ligne ferroviaire qui va sur Remiremont-Saint-Dié, avec la ligne qui va vers Belfort. Il y a une soixantaine de morts, de tués, hein, c'est des wagons en bois, hein, on a des photos d'ailleurs assez monstrueuses, on voit la locomotive d'un des trains qui est grimpé sur les wagons de l'autre train, avec des blessés qui sont dans un premier temps amenés dans l'église de Saint-Laurent. Un deuxième exemple d'épisode sanglant, il y a eu toute une série de bombardements à l'actif d'avions allemands, dont les premiers d'ailleurs, tout au début de la guerre d'ailleurs, sur le viaduc de Pénaveau, qui vont faire un certain nombre de dégâts. Il va y avoir au cours de la guerre un peu plus d'une trentaine de civils spinaliens tués par des bombardements. Et l'un de ces incidents aériens a fait du dégât, puisque il y a un avion allemand, le 21 février 1916, c'est-à-dire le jour du début de la bataille de Verdun, qui vient lancer des bombes sur Épinal, et une bombe d'ailleurs qui tombe sur la rue de la Faïencerie, la rue générale Lyautey, maréchal Lyautey maintenant. Cet avion est abattu par la DCA française. Il s'abat dans la rue François de Château. Malheureusement, alors il y a quatre personnes qui meurent sous cet avion, en dehors du pilote. Et malheureusement, il y a des badauds qui arrivent pour regarder l'épave de l'avion. Seulement, il y avait encore des bombes qui explosent et qui font presque une vingtaine de morts, donc civils et militaires. Voilà les incidents. Donc, autre chose à signaler, donc Épinal devient une base de ravitaillement extrêmement importante, hein, donc pour ravitailler le front, enfin en particulier le front de l'Est de la France, hein, puisque chaque place forte va avoir un peu son secteur de ravitaillement dédié, hein, Belfort, pour les fronts de Haute-Alsace, hein, puisque les Français occupent Thann et les Allemands sont à Cernay, hein, d'autre côté, donc pendant toute la durée du conflit. Nous avons le front des Vosges, hein, le front des Vosges depuis la région des Hautes-Vosges, donc où on est en Allemagne, hein, puisque l'Alsace est allemande. Normande jusqu'en direction de la trouée de Charmes. La place de Toul, elle va ravitailler le front de Meurthe-et-Moselle, puis la place de Verdun, ravitaille le front autour de Verdun. Donc voilà, les conséquences, évidemment, sont terribles, puisque c'est environ 1200 Spinaliens qui ont perdu la vie au cours de ce conflit, qui les premiers régiments vont rentrer fin de l'année 1918, début de l'année 1919, en particulier le célèbre 149e régiment d'infanterie, et on va baptiser un certain nombre de rues, des champs de bataille où se sont illustrés des régiments d'Épinal. On a l'avenue de la Fontenelle, Notre-Dame de Lorette, Verdun, la rue de la Marne, etc. Tout ça, ce sont des places, des rues dédiées aux combats où participaient les régiments spinaliens. On va construire, comme dans quasiment toutes les communes de France, un monument aux morts. Ça, c'est quelque chose d'assez nouveau. On avait connu déjà des monuments aux morts avec la guerre de 70, mais qui étaient un monument départemental. On en a un à Épinal, derrière la mairie, monument départemental dédié aux 1700 morts vosgiens au cours de la guerre de 70. En revanche, maintenant, c'est chaque commune qui veut son monument aux morts, du fait de cette énorme boucherie, 1 400 000 morts, du côté français, il ne faut pas l'oublier, plus les innombrables blessés, les gueules cassées, etc. Et donc, on va construire en 1923 un monument aux morts, donc ce qu'on appelle l'avant-cour, la place Foch actuellement. D'ailleurs, le maréchal Foch viendra à Épinal, d'ailleurs, devant ce monument, jusqu'au moment où, quelques années après, il va décéder et la place du monument aux morts lui sera dédiée, puisque Foch était le généralissime des armées en 1918. Autre chose peut-être à signaler aussi, l'arrivée en 1917 des Américains, à l'entrée en guerre des Américains. Les Américains vont arriver et avant d'être engagés dans des troupes actives au combat, en particulier, rappelons-nous, en 1918, l'offensive Meuse-Argonne d'un côté, la hernie de Saint-Mihiel au sud de Verdun de l'autre, les Américains vont d'abord être chargés aussi de transporter des troupes, de la logistique, et il va y avoir tout un parc de camions américains aux casernes de la Vierge, qui vont être employés pour aller ravitailler le front des Vosges, toujours, puisque en 1918, ce sont les Américains qui contrôlent les points de passage des cols vosgiens. Donc ça, c'est quelque chose aussi de tout à fait important. Rappelons-nous aussi que parmi ces Américains chargés de la logistique, en particulier la route et le rail, puisqu'ils vont être aussi employés dans des gares, à la gare de Neuchâtel, il y a un Américain qui va devenir célèbre, qui a servi en 1918 Neuchâtel, tout jeune, c'est Walt Disney. Walt Disney a été engagé dans les troupes américaines, chargé de la logistique à Neuchâtel. On dit même qu'il a fait des dessins pour certains habitants de Château. Il n'était pas connu à l'époque, mais c'était son premier voyage en Europe avant qu'il ne prenne en compte les légendes européennes pour en faire les histoires que l'on connaît. Voilà.
2: Bien, voilà pour un exemple d'anecdote qui ne manque pas de charme autour de cette première guerre, la Grande Guerre, comme on l'appelle. Malgré tout, il reste encore des choses à dire parce que l'armistice va être signé, mais que reste-t-il encore à dire sur les séquelles après cette Grande Guerre ? Je vous propose qu'on puisse en parler dans une prochaine émission et pour cela, je vous dis à très bientôt.

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2: Bonjour à tous, à la une de l'actualité, l'épisode de canicule se poursuit dans le quart sud-est de la France. 16 départements sont toujours maintenus en vigilance orange canicule. Ça concerne les Alpes-Maritimes, le Var, le Vaucluse, le Gard, l'Ardèche, la Drôme, l'Isère, la Savoie, la Haute-Savoie, l'Ain, le Jura et le Rhône, ainsi que deux autres départements corses. Les températures dépasseront donc les 30 degrés par endroit. Les autorités recommandent de bien s'hydrater et de limiter les efforts aux heures les plus chaudes. Attention, si vous voyagez avec EasyJet, les syndicats des hôtesses et stewards ont déposé un préavis de grève dans toutes les bases françaises dès vendredi jusqu'au 2 septembre. Aucune journée de mobilisation n'est pour l'instant fixée. Les éventuels appels à la grève seront annoncés au moins 48 heures à l'avance. Les syndicats réclament de meilleures conditions de travail. L'incendie géant en Gironde va être reconnu comme un sinistre de grande ampleur. Un arrêté ministériel doit être signé cette semaine après les 42 000 hectares brûlés depuis le 22 juillet. Il permettra notamment d'accélérer l'abattage des arbres fragilisés et aussi d'alléger les démarches administratives. Les habitants des territoires ruraux payent de plus en plus cher leur dépendance à la voiture. C'est le constat d'une étude de la Fondation Jean Jaurès et de l'IFOP Julie Perry.
3: Oui, et d'après cette enquête, plus de 2 Français sur 3 estiment qu'il devient trop coûteux d'aller travailler. Ce chiffre grimpe à plus de 3 sur 4 chez les personnes très dépendantes de leur véhicule. Les conséquences sont bien concrètes. Près d'un actif sur 4 dit avoir renoncé à une opportunité professionnelle. Près d'un sur 5 a reporté ou annulé un rendez-vous médical. Et près de la moitié des automobilistes expliquent qu'il lui arrive de ne mettre que quelques dizaines d'euros de carburant, faute de pouvoir faire le plein. L'étude souligne aussi un impact sur la vie quotidienne. Près de 6 Français sur 10 ont le sentiment que leur vie s'est rétrécie avec moins de sorties, moins de visites aux proches et des déplacements limités au strict nécessaire.
2: Merci Julie. Des élus travaillent en ce moment sur des propositions qui seront dévoilées à la rentrée. Le chef cuisinier Jean Humbert a vu sa garde à vue levée après 36 heures d'audition dans une enquête pour des accusations de violence conjugale. Il a été transféré au tribunal de Paris et doit être présenté à un magistrat en vue d'une éventuelle mise en examen. Depuis 2025, plusieurs anciennes compagnes l'accusent de violence. Jean Humbert conteste les faits. Et enfin, côté sport, le Tour de France Femmes poursuit sa route aujourd'hui entre Mâcon et Belleville en Beaujolais. Au programme, 140 km 8 côtes et près de 2900 mètres de dénivelé. La Suissesse championne du monde Marlène Reusser porte le maillot jaune après sa victoire dans le contre-la-montre. Voilà pour l'essentiel de l'actualité. Bonne journée à tous.
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1: Bienvenue dans ce bulletin de météo. On s'intéresse au temps de ce mercredi 5 août. C'est le 217e jour de l'année et on souhaite une bonne fête à tous les Abel. Ce mercredi, la tendance est au beau temps, mais le souffle du vent est encore fort. On en reparle dans quelques instants. Au réveil, le ciel est peu nuageux sur l'ensemble du département. L'après-midi, les nuages gagnent peu à peu du terrain, depuis le plateau du Barrois jusqu'au col de Bussan, avec une bruine passagère du côté de Xertigny. En soirée et durant la nuit suivante, les éclaircies reprennent le dessus partout. Du côté des températures, au lever du jour, on relève 18 à 21 degrés sur l'ensemble du département. La seconde partie de journée est plus supportable que la veille, avec 26 degrés sur les Hautes-Vosges et jusqu'à 30 degrés en plaine. Le vent, quant à lui, je vous annonçais un petit peu plus tôt, il reste soutenu, orienté au secteur sud-ouest. Il pourrait encore atteindre de 50 à 60 km/h en rafale sur la moitié ouest et le secteur spinalien, tandis que sur les massifs, ses pointes ne devraient pas dépasser les 35 à 50 km/h. Pour le lendemain, jeudi, la journée s'annonce lumineuse, sensiblement plus fraîche et un peu moins ventée. Au lever du jour, le ciel sera dégagé des plaines jusqu'aux crêtes. Quelques passages nuageux circuleront l'après-midi sans conséquence et le ciel devrait se dégager à nouveau en soirée avant une nuit sous un temps calme. Pour les températures, la baisse sera nette. On attend entre 13 et 16 degrés au réveil et seulement 24 à 26 degrés au plus chaud partout dans les Vosges. Enfin, le vent basculera au nord-ouest en restant modéré. Les rafales devraient avoisiner 40 km/h en plaine et atteindre 45 km/h sur les hauteurs jéromoises. Pour la suite de la semaine, vendredi devrait être pleinement ensoleillé avec un net coup de fraîcheur au petit matin, pas plus de 8 à 11 degrés relevés. Le mercure devrait ensuite remonter fortement samedi jusqu'à 33 degrés en maximal en pleine. Quant à vous, vous retrouvez toute l'information météo en parcourant notre site internet radiocristal.org.
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1: L'Office de tourisme de Bruyères-Vallon des Vosges vient nous annoncer sa programmation pour le mois d'août. Animation chargée, comme à chaque fois pendant l'été. Et pour en parler, comme d'habitude, nous sommes en présence de Claire Bouilly. Claire, vous êtes la responsable communication au sein de cet office de tourisme. Et c'est avec vous qu'on a l'habitude d'annoncer la programmation tout au long de l'année. Donc cette fois-ci, pour la deuxième partie d'été au mois d'août, une autre visite, mais cette fois-ci d'un endroit peu commun.
2: Alors c'est la savonnerie artisanale à Bruyères, la savonnerie Expression Savon, qui est ouverte déjà maintenant depuis quelques années à Bruyères, qui propose vraiment des produits fantastiques qui font l'unanimité des participants. Donc le couple qui gère cette savonnerie ouvre ses portes très régulièrement pendant les vacances scolaires. Donc là au mois d'août, il est possible de découvrir la savonnerie, les méthodes de fabrication et toute la gamme de produits le lundi 10 août ainsi que le lundi 24 août à 14h. Alors c'est une visite avec une jauge extrêmement limitée parce que les locaux sont pas très grands. Il y a vraiment un fort succès, donc il faut pas tarder à réserver à l'office de tourisme. Donc c'est 4€ par personne et il y a également un tarif famille à 12€.
1: Le lendemain, une autre visite, mais plutôt patrimoniale, on peut dire.
2: Tout à fait. Alors, dans la suite des lieux un petit peu atypiques à Bruyères, il y a un ouvrage d'art ferroviaire qui a été un petit peu redécouvert là, sur les dernières années par l'association Racines de Bruyères et sa région. C'est un ravin qui bordait une ancienne voie de chemin de fer, hein, donc la ligne entre Bruyères et Lunéville. Et ce ravin a été confectionné en béton armé avec des arches monumentales. Donc l'association va accompagner les visiteurs pour longer l'ancienne voie de chemin de fer. Donc c'est quand même assez atypique comme sortie. Donc là aussi, sur réservation à l'office de tourisme, le mardi 11 août à 14h30.
1: Donc on reste toujours le mardi 11, cette fois-ci avec une nouvelle activité qui a été mise en place par l'office de tourisme.
2: Tout à fait, dans le programme d'animation, on a tous les ans des nouveautés et là, on a souhaité proposer une balade VTT apéro en partenariat avec un guide accompagnateur de montagne, Maps Vosges. Donc là, l'idée, c'est de pouvoir allier la pratique sportive, découverte des paysages et la belle nature des vallons des Vosges, associée avec, bien sûr, un temps convivial avec des produits du terroir. Donc cette sortie se fera en fin d'après-midi à 18h, donc départ office de tourisme. Il est possible, bien sûr, de louer des VTT assistance électrique auprès de nos services. Donc, le tarif est de 55€ et la location est, bien sûr, en sus.
1: Alors, c'est vrai qu'on a énormément d'activités pendant l'été. Si on souhaite reprendre des informations, puisqu'on en aurait peut-être oublié ou peut-être réservé, comment on peut faire ?
2: Eh bien, vous pouvez aller directement sur le site de l'Office de tourisme, tourisme-bruyères.com. Et pour réserver, il suffit de nous contacter par téléphone au 03 29 50 51 33 ou d'aller directement sur notre boutique en ligne et réserver les visites, les animations en quelques clics. Donc, c'est boutique.tourisme-bruyères.com. 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
1: Pour cet été, la ville de Golbey a des animations à nous proposer. Et pour ça, nous sommes en compagnie d'Alicia Collot, comme chaque mois. Vous êtes chargée de communication pour la ville de Golbey. Ensemble, tous les mois, on refait le point sur toutes les animations proposées par la ville. Le 22 août, un autre concert également prévu.
3: Alors cette fois-ci, on accueille le groupe Led Back. Ça aura lieu le samedi 22 août à 21h au centre-ville de Golbey, toujours. Led Back, c'est un groupe nancéen qui redonne vie aux classiques de la soul, du R&B et qui insuffle une nouvelle dimension à la pop actuelle. Il y aura également une buvette et une restauration sur place et donc le concert est gratuit.
1: Le lendemain, la traditionnelle fête des Acaciens.
3: Et donc là, cette fois-ci, c'est la Société des Fêtes qui organise cette fête le dimanche 23 août de 11h à 18h au Parc des Acacias. Le programme de cet après-midi est plutôt chargé. Vous aurez un stand découverte de la musique, un stand de bricolage, un stand de maquillage, divers jeux pour les enfants et on peut un peu plus largement donc pour les familles et de la pêche à la ligne. Et nous aurons également une buvette sur place.
1: Le mardi 25 août, les ateliers danse qui reprennent aussi.
3: Oui, donc toujours les ateliers danse de l'été avec Chantal qui vous propose cette fois-ci de participer à un atelier d'improvisation guidée et de relaxation. Les inscriptions se font auprès de Golbey Animation au 03 29 31 43 77. Et donc ça aura lieu à la salle Ostet le mardi 25 août de 18h30 à 20h.
1: Bon, on vient de faire le tour hein, quasiment pour les animations de Golbey. Hein. Par contre, on a toujours des choses qui se passent, que ce soit pour Golbey Animation ou pour le centre social Louise Michel. Est-ce que vous pouvez peut-être nous en dire un peu plus ?
3: Alors oui, effectivement, donc Golbey Animation et le centre social Louise Michel proposent toujours des activités durant l'été. Pour vous donner quelques exemples, Golbey Animation vous propose une semaine spéciale ado du 7 au juillet au 31 août. Nous avons également toujours pour Golbey Animation des vacances estivales pour les enfants et les adolescents sur le thème la grande fabrique des mondes de demain. Nous avons également des stages pour les adultes et il en est de même pour le centre social Louise Michel qui propose les quartiers de l'été, donc c'est des activités familiale ludique pour tous les âges. Il propose également des semaines pour les ados et pour les enfants. Et pour cela, je vous invite à contacter le centre social Louise Michel. Et si vous vous souhaitez plus d'informations auprès de Golbey Animation, vous pouvez également les contacter au secrétariat.
1: Si on souhaite avoir l'agenda complet des animations ou avoir plus de renseignements sur ce que vous faites, est-ce que vous avez peut-être un numéro de téléphone ou un site internet pour se renseigner ?
3: Effectivement, donc vous pouvez contacter l'accueil de la mairie au 03 29 31 23 33. Nous sommes également visibles sur les réseaux sociaux, donc on a une page Facebook, une page Instagram, on a même une page LinkedIn et YouTube. Donc vous pouvez retrouver tous nos événements aussi sur le site internet. Il ne faut pas hésiter si vous avez des questions à venir nous contacter.
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2: Bonjour à tous. Une personne est portée disparue après avoir été emportée par les eaux à Sixfer à cheval, près de Samoins, en Haute-Savoie. De violents orages ont provoqué la crue du Gifre et une coulée de boue. 15 personnes, dont 2 bébés, ont été évacuées par hélicoptère. Plus de 50 pompiers ont été mobilisés. Le chef Jean Humbert doit être présenté ce matin à un magistrat parisien en vue d'une possible mise en examen. Sa garde à vue a été levée hier soir après 36 heures d'audition. L'ancien vainqueur de Top Chef est visé par une enquête pour violence conjugale après les accusations d'au moins 3 anciennes compagnes. Attention, si vous avez acheté des préservatifs de la marque My Lubi, certains modèles ultra fins font l'objet d'un rappel. Il y a un risque de transmission de maladies ou de grossesses non désirées. Ils ont été commercialisés notamment chez Amazon et Monoprix entre décembre 2025 et mai dernier. Il ne faut plus les utiliser. Les vacances d'été pourraient être perturbées chez EasyJet. Les principaux syndicats du personnel navigant ont déposé un préavis de grève dans toutes les bases françaises de la compagnie. Une grève dès vendredi et jusqu'au 2 septembre, Julie Pierret.
3: Oui, alors attention, ça ne veut pas dire que les avions seront immobilisés pendant près d'un mois. Aucune journée de grève n'est encore fixée. Les syndicats annoncent que les dates de mobilisation seront communiquées.

0: qui est au moins 48 heures à l'avance. Ils se disent aussi prêts à lever le préavis si des négociations aboutissent avec la direction. À l'origine de ce conflit, des représentants du personnel qui dénoncent une dégradation des conditions de travail. Ils évoquent des plannings instables, des changements de dernière minute, des rotations jugées trop pénalisantes et l'absence de réponse de la direction malgré plusieurs mois d'alerte.
1: Merci beaucoup Julie Pierret. En pleine période estivale, ce mouvement pourrait vraiment perturber les rotations si aucun accord n'est trouvé dans les prochains jours. En cyclisme, le Tour de France Femmes arrivera aujourd'hui à Belleville en Beaujolais. Cette cinquième étape partira depuis Mâcon à 13h45 avec 140 km au compteur, 8 côtes et près de 2900 mètres de dénivelé au programme. La Suissesse Marlène Reusser porte le maillot jaune. Pauline Ferrand-Prévot est désormais 14e. Et puis vous avez peut-être dû renoncer à votre série préférée. Hier soir, Netflix a été touché par une panne mondiale qui a empêché plusieurs milliers d'abonnés d'accéder au site et à l'application. Près de 3000 signalements ont été recensés autour de 21h40. Le service est finalement revenu à la normale en fin de soirée. C'est la fin de ce flash. Excellente journée à tous.
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1: Ce bulletin de météo, on s'intéresse au temps de ce mercredi 5 août, c'est le 217e jour de l'année et on souhaite une bonne fête à tous les Abel. Ce mercredi, la tendance est au beau temps, mais le souffle du vent est encore fort, on en reparle dans quelques instants. Au réveil, le ciel est peu nuageux sur l'ensemble du département, l'après-midi les nuages gagnent peu à peu du terrain, depuis le plateau du Barrois jusqu'au col de Bussan avec une bruine passagère du côté de Xertigny. En soirée et durant la nuit suivante, les éclaircies reprennent le dessus partout. Du côté des températures, au lever du jour, on relève 18 à 21 degrés sur l'ensemble du département. La seconde partie de journée est plus supportable que la veille avec 26 degrés sur les Hauts-de-Vosges et jusqu'à 30 degrés en plaine. Le vent, quant à lui, je vous l'annonçais un petit peu plus tôt, il reste soutenu, orienté au secteur sud-ouest. Il pourrait encore atteindre de 50 à 60 km/h en rafale sur la moitié ouest et le secteur spinalien, tandis que sur les massifs, ses pointes ne devraient pas dépasser les 35 à 50 km/h. Pour le lendemain, jeudi, la journée s'annonce lumineuse, sensible, plus fraîche et un peu moins ventée. Au lever du jour, le ciel sera dégagé des plaines jusqu'aux crêtes. Quelques passages nuageux circuleront l'après-midi sans conséquence et le ciel devrait se dégager à nouveau en soirée avant une nuit sous un temps calme. Pour les températures, la baisse sera nette. On attend entre 13 et 16 degrés au réveil et seulement 24 à 26 degrés au plus chaud partout dans les Vosges. Enfin, le vent basculera au nord-ouest en restant modéré. Les rafales devraient avoisiner 40 km/h en plaine et atteindre 45 km/h sur les hauteurs jéromoises. Pour la suite de la semaine, vendredi devrait être pleinement ensoleillé avec un net coup de fraîcheur au petit matin, pas plus de 8 à 11 degrés relevés. Le mercure devrait ensuite remonter fortement samedi jusqu'à 33 degrés en maximale en pleine. Quant à vous, vous retrouvez toute l'information météo en parcourant notre site internet radiocristal.org.
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1: Bonjour, comme chaque semaine, je vous donne des astuces pour votre famille. Et c'est l'été, on a chaud et la tentation est grande de céder à l'appel du congélateur ou des sodas bien frais pour rafraîchir nos enfants. Mais entre les sodas pleins de sucre et les bâtonnets glacés industriels aux colorants mystérieux, on cherche souvent le juste milieu.
2: Mais on peut se rafraîchir en se faisant plaisir ?
1: Bien sûr, et pas besoin de devenir un tyran du zéro sucre. Mais on peut tout de même miser sur le frais, le fun et le fait maison sans prise de tête.
2: On peut manger quoi ?
1: Par exemple, des bâtonnets glacés 100% fruits et 0% d'effort. Oubliez les sorbetières compliquées, la recette magique, des fruits de saison bien mûrs, un trait de jus de citron, un blender et c'est parti.
2: Miam, j'adore les fruits.
1: N'hésitez pas à essayer l'association pastèque fraise, ça passe tout seul. Vous mixez, vous versez dans des moules à esquimaux ou même des simples petits pots de yaourt avec un bâtonnet en bois et direction le congélateur pendant 3 heures.
2: On va se régaler.
1: Et une petite astuce au passage, une cuillère de yaourt à la grecque ou de lait de coco fond du moule avant de verser les fruits mixés, ça donne un effet glace à deux étages ultra créatif qui fait un carton auprès des enfants.
2: Maman, j'ai soif.
1: Pour du goûteux sans plein de produits chimiques, transformez le pichet d'eau en potion magique.
2: Comment on fait ça ?
1: Dans une carafe d'eau fraîche, vous pouvez mettre quelques rondelles de concombre et des feuilles de menthe douce, ou pourquoi pas des rondelles d'orange et des myrtilles. Petits et grands vont adorer.
2: Ça fait du bien.
1: Bonne journée sous le soleil et à la semaine prochaine.
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0: L'association du Vieux Châtel de Châtel-sur-Moselle vient nous annoncer son programme pour le mois d'août. Et pour cela, nous sommes en compagnie de Pierre Ménétrier. Alors, vous êtes le trésorier de l'association et donc vous nous proposez de nouveaux rendez-vous pour ce mois d'août. On va démarrer avec une nocturne. Qu'allez-vous proposer tout au long de cette soirée ?
1: On vous donne rendez-vous le 8 août à partir de 21h au château pour la deuxième édition de notre visite aux torches. C'est une visite un peu particulière. Elle allie le plaisir d'une visite qui permet de découvrir l'histoire du site, mais avec cette fois-ci la lueur des flambeaux plutôt que l'électrification. Nous avons également une troupe de spectacle qui sera présente, qui proposera du combat, qui proposera de la danse. On aura des danseuses en sortie qui proposeront également aux visiteurs d'essayer des danses médiévales, mais également de la buvette et puis quelques gaufres qui seront vendues aux plus gourmands.
0: Alors pour réserver sa place pour cette visite aux torches, on va vous demander de nous rappeler le tarif et les modalités d'inscription.
1: En ce qui concerne le tarif, c'est 10 euros par personne. Et pour les modalités d'inscription, vous avez bien entendu notre téléphone pour réserver directement au château ou sinon le site Eloasso sur lequel la soirée aux torches est proposée à la réservation.
0: Et qu'est-ce que vous proposez dans votre boutique ?
1: Alors au niveau de la boutique du château, les enfants peuvent repartir avec des épées, peuvent repartir avec des boucliers, nous avons des haumes, nous avons quelques petites arbalètes s'ils souhaitent jouer à Guillaume Tell. Mais nous avons également des costumes faits main par une association locale, ainsi que des bonbons de la confiserie Jéromoise et quelques petits colifichets, là encore, faits artisanalement par une petite association locale. Nous avons également de nombreux ouvrages qui permettent de découvrir l'histoire du site, mais aussi l'histoire des environs. Des ouvrages également destinés aux enfants sont disponibles à la boutique.
0: Pendant cette période estivale, comment se passent les visites guidées ?
1: Pendant ce mois d'août, les visites guidées continuent à 10h30, 14h30 et 16h. Nos guides vous attendent au château pour la visite. Vous n'avez pas besoin de réserver, vous pouvez simplement vous présenter à ces trois horaires, quel que soit le jour de la semaine.
0: Et au niveau tarif, qu'est-ce que vous proposez ?
1: Alors au niveau tarif, on a une visite à 8 euros pour les adultes et 6 euros pour les enfants. Mais si vous disposez du pass communautaire de la communauté d'agglomération, du pass étape ou du pass Vosges, les tarifs sont réduits à 6 euros pour un adulte et 4 euros pour un enfant.
0: Alors avant de se quitter, on va vous demander de nous rappeler où l'on peut retrouver votre plaquette et les différentes modalités pour réserver.
1: Alors vous pouvez retrouver nos plaquettes directement au château ou alors dans les offices de tourisme des Vosges. Vous avez également notre site internet qui va être entièrement remis en ligne et réactivé. Vous avez également nos réseaux sociaux sur Facebook et Instagram. On tape Forteresse de Châtel et ça marche très très bien. Et pour les réservations, vous pouvez aussi nous appeler au 06 31 15 00 36. 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
2: La compagnie des Jolis Mômes annonce son festival, donc Tambouille Festival, qui aura lieu dans la communauté de communes de Bruyères. Et nous sommes en compagnie de sa directrice artistique, Madame Louise Feuté. Donc avant de rentrer dans le détail de la programmation, puisque ça aura lieu du 30 juillet au 8 août, est-ce que vous pouvez un peu nous expliquer ce que c'est ce festival ?
3: Alors le Tambouille Festival, c'est un festival itinérant, donc 7 jours, 7 lieux différents et 7 programmations différentes, c'est-à-dire qu'à chaque jour de festival, on va avoir des concerts et des spectacles différents, donc on peut venir au Tambouille Festival plusieurs fois pour découvrir plein d'artistes différents. Et les soirées s'articulent avec plutôt à partir de 19h un concert apéro où on peut aussi manger sur place, puis vers 20h30 il y a une proposition de spectacle vivant. Et puis à 21h30, on enchaîne sur des concerts plus festifs.
2: On laisse cette fois-ci passer quelques jours pour aller directement au 6 août.
3: Voilà, à Bu, on aura du rock en ouverture pour l'apéro à partir de 19h. Puis un spectacle de notre compagnie, la compagnie des Jolis Mômes. Pareil, qui est un spectacle qu'on peut voir en famille pour les enfants à partir de 7 ans. Et puis ensuite, on ira sur du rock celtique très attendu avec le groupe Pot-au-feu.
2: Nouvelle programmation dès le lendemain, le 7 août, cette fois-ci dans la ville de Bruyères.
3: Voilà, encore des nouveautés à Bruyères, puisque du coup on essaie vraiment sur le festival que sur chaque jour, il y ait des choses très différentes et très variées. Donc on va être plutôt sur du blues folk en ouverture à 19h avec Lone Coverer. On aura du ska avec un groupe de Nancéens, Old Boys in Town, à partir de 20h45. On aura ensuite un spectacle de feu. Donc là, c'est plein air, évidemment, avec quelque chose d'assez époustouflant. Et voilà, des gens qui jonglent et qui crachent du feu. Et puis à 22h30, on terminera par Gomard, qui rappe et qui chante et qui est exceptionnel.
2: Ce festival, cette année, le 8, à Dompierre.
3: Ça fait toujours une date qu'on adore parce que les burgers, ils sont délicieux et 100% locaux. Donc, à Dompierre, on aura à 19h The Old Friends. C'est un groupe qui vient d'Alsace pour nous faire une reprise de Simon and Garfunkel. Ensuite, on aura à 20h15 le spectacle de clown Wou. Donc là, c'est du clown, pareil, à découvrir en famille, c'est très accessible. À 21h, de la chanson rock à la Noire Désir avec Tournelune. On aura à 22h15 un deuxième feu d'artifice dans le Tambouille Festival. Et puis à 22h30, c'est Jacques Simard qui clôturera l'édition 2026 du Tambouille.
2: Alors comment fonctionne le festival ? Est-ce qu'il y a des tarifs d'entrée spécifiques ? On doit réserver pour avoir accès à ces animations ?
3: Pas du tout, c'est un festival plein air en entrée libre. Il n'y a absolument rien à payer pour rentrer dans le Tambouille Festival. Donc on vient à l'heure qu'on veut, de manière libre. Et puis après, on encourage les spectateurs pour financer le festival à consommer sur place, à manger sur place, à boire un petit coup, à acheter un petit souvenir du festival pour aider le festival à exister.
2: Louise, si on souhaite avoir plus de renseignements sur votre compagnie ou le festival, comment on peut faire ?
3: On va sur le site internet tambouillefestival.fr, tout simplement, où on appelle au numéro de téléphone qui est le 03 72 54 04 04.
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2: Bonjour à tous. Une personne est portée disparue après avoir été emportée par les eaux à Sixt-Fer-à-Cheval, près de Samoins, en Haute-Savoie. De violents orages ont provoqué la crue du Giffre et une coulée de boue. 15 personnes, dont 2 bébés, ont été évacuées par hélicoptère. Plus de 50 pompiers ont été mobilisés. Le chef Jean Humbert doit être représenté ce matin à un magistrat parisien en vue d'une possible mise en examen. Sa garde à vue a été levée hier soir après 36 heures d'audition. L'ancien vainqueur de Top Chef est visé par une enquête pour violence conjugale après les accusations d'au moins 3 anciennes compagnes. Attention, si vous avez acheté des préservatifs de la marque My Lubi, certains modèles ultra fins font l'objet d'un rappel. Il y a un risque de transmission de maladies ou de grossesses non désirées. Ils ont été commercialisés notamment chez Amazon et Monoprix entre décembre 2025 et mai dernier. Il ne faut plus les utiliser. Enfin, vous avez peut-être dû renoncer à votre série préférée. Hier soir, Netflix a été touché par une panne mondiale qui a empêché plusieurs milliers d'abonnés d'accéder au site et à l'application. Près de 3000 signalements ont été recensés autour de 21h40. Le service est finalement revenu à la normale en fin de soirée.
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1: Dans ce bulletin de météo, on s'intéresse au temps de ce mercredi 5 août. C'est le 217e jour de l'année et on souhaite une bonne fête à tous les Abel. Ce mercredi, la tendance est au beau temps, mais le souffle du vent est encore fort. On en reparle dans quelques instants. Au réveil, le ciel est peu nuageux sur l'ensemble du département. L'après-midi, les nuages gagnent peu à peu du terrain, depuis le plateau du Barrois jusqu'au col de Bussan, avec une bruine passagère du côté de Xertigny. En soirée et durant la nuit suivante, les éclaircies reprennent le dessus partout. Du côté des températures, au lever du jour, on relève 18 à 21 degrés sur l'ensemble du département. La seconde partie de journée est plus supportable que la veille avec 26 degrés sur les Hauts-de-Vosges et jusqu'à 30 degrés en plaine. Le vent, quant à lui, je vous annonce un petit peu plus tôt, il reste soutenu, orienté au secteur sud-ouest. Il pourrait encore atteindre de 50 à 60 km/h en rafale sur la moitié ouest et le secteur spinalien, tandis que sur les massifs, ses pointes ne devraient pas dépasser les 35 à 50 km/h. Pour le lendemain, jeudi, la journée s'annonce lumineuse, sensible, plus fraîche et un peu moins ventée. Au lever du jour, le ciel sera dégagé des plaines jusqu'aux crêtes. Quelques passages nuageux circuleront l'après-midi sans conséquence et le ciel devrait se dégager à nouveau en soirée avant une nuit sous un temps calme. Pour les températures, la baisse sera nette. On attend entre 13 et 16 degrés au réveil et seulement 24 à 26 degrés au plus chaud partout dans les Vosges. Enfin, le vent basculera au nord-ouest en restant modéré. Les rafales devraient avoisiner 40 km/h en plaine et atteindre 45 km/h sur les hauteurs jéromoises. Pour la suite de la semaine, vendredi devrait être pleinement ensoleillé avec un net coup de fraîcheur au petit matin, pas plus de 8 à 11 degrés relevés. Le mercure devrait ensuite remonter fortement samedi jusqu'à 33 degrés en maximale en pleine. Quant à vous, vous retrouvez toute l'information météo en parcourant notre site internet radiocristal.org.
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1: Retrouvez pour notre rendez-vous musical, le Kiosque à musique, une émission que vous propose et que vous présente Pierre-Yves Deroche. Je vous propose aujourd'hui, mes amis, de nous retrouver chez les Vikings. Impression du Danemark peut être le titre de notre rendez-vous.

La danse des Vikings par l'orchestre d'Helmut Zacharias, c'était un petit clin d'œil au thème de notre émission puisque je vais vous emmener au Danemark pour vous faire partager quelques impressions musicales de ce pays scandinave. Copenhague en est la capitale, célébrée en musique avec cette marche, la marche de Copenhague, par l'orchestre, le grand orchestre de cet immense chef danois, Teddy Petersen.

Merveilleux Copenhague pour célébrer cette capitale danoise, Copenhague, Polka, la chanson-titre d'un ancien film hollywoodien, c'était l'orchestre de l'anglais Frank Schenkfield qui nous l'interprétait. Le compositeur, qui s'appelait Frank Lauser, n'avait jamais visité Copenhague lorsqu'il a écrit cette chanson. Et le peuple danois a adopté cette chanson. Et Lauser a été accueilli comme un héros national lorsqu'il visita plus tard Copenhague. Précédemment, c'était la marche de Copenhague par l'orchestre danois du grand Teddy Petersen. La musique traditionnelle danoise, sous forme de musique à danser, est encore très très vivante dans ce pays danois, y compris bien sûr dans la capitale Copenhague. Comme dans les possessions d'ailleurs lointaines des îles Féroé et du Groenland par exemple. Copenhague Polka, que je vous propose, c'est l'orchestre de Georges Melacrino qui nous l'interprète.

Copenhague Polka par l'orchestre de l'anglais George Melacrino. La musique danoise est en général, en règle générale, considérée comme apparentée aux autres musiques scandinaves, c'est-à-dire norvégiennes, suédoises, voire islandaises. Le Danemark a longtemps régné sur une majeure partie, voire épisodiquement sur l'ensemble des pays nordiques, en particulier de la fin du XIVe siècle jusqu'à la moitié du XIXe siècle. La musique traditionnelle danoise, sous forme de musique à danser, y est donc encore très, très vivante.

0: Alvar Merlond, une chanson traditionnelle mise en musique et interprétée par le grand orchestre d'Helmut Zacharias.
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0: Au programme aujourd'hui, je vous propose quelques impressions musicales du Danemark. Un patchwork musical de musique champêtre traditionnelle danoise avec beaucoup de découvertes.

Ce pays du Danemark est aussi dans les années 1960 à l'avant-garde des révolutions musicales modernes, et notamment dans le jazz. Savez-vous que la musique danoise la plus jouée au monde est celle d'un certain Jacob Gade? Le nom, je suis sûr, ne vous dit rien, mais sa musique, vous allez la reconnaître très sûrement.

Jalousie du Danois Jacob Gad, c'était une interprétation du Klebanov Sing. De parents immigrés russes, Herman Klebanov est américain. Il est considéré comme un enfant prodige. Mais revenons à ce Jacob Gad, un violoniste et compositeur danois qui composa cette merveilleuse mélodie « Jalousie ». Il nous quitta dans les années 1963. Son héritage se résume actuellement à ce rythme, ce style tango argentin appelé « Jalousie », un tango qu'il interprète pour la première fois avec son orchestre symphonique pour accompagner la diffusion d'un film muet américain « Don X, fils de Zorro ». Cette mélodie fut ensuite jouée dans plus de 100 films, ce qui d'ailleurs le mit à l'abri financier. Cette mélodie est devenue la musique danoise la plus jouée au monde. Autre thème, celui développé par l'anglais Clark, en l'honneur du Danemark, la marche du prince de Danemark. C'est son titre, et vous allez très facilement aussi la reconnaître.

La marche du prince de Danemark, communément appelée trompette volontaire par les Anglais. Cette marche fut composée dans les années 1700 par le compositeur anglais Jeremiah Clarke, premier organiste de la cathédrale Saint-Paul à Londres. Une composition musicale initialement pour orgue est jouée sur cet orgue avec un jeu de trompette. Pendant la Seconde Guerre mondiale, cette marche fut souvent diffusée par la radio de Londres, notamment lorsque les programmes étaient destinés au Danemark occupé. Les émissions étaient introduites par les premières mesures de la mélodie sur lesquelles s'exprimaient les mots « Ici Londres, la BBC diffuse vers le Danemark ». Et au Danemark, cette marche est associée à cette opposition à l'occupation et à la propagande nazie. Elle l'est encore interprétée au Danemark aujourd'hui, lors de célébrations annuelles de la libération. Pendant de nombreuses années, Trompette Voluntary, c'est le titre anglais, est resté l'air phare du service européen de la BBC. Je ne vous parle pas des interprétations lors des mariages princiers. Je vous disais précédemment que la musique traditionnelle danoise sous forme de musique à danser est encore très très vivante dans ce Danemark que nous découvrons aujourd'hui. Preuve en est avec cette valse du fermier danois par les violons magiques d'Helmut Zacharias.

C'était une très très très belle valse intitulée « La valse du fermier danois » qui fait partie de cette musique champêtre danoise que nous proposaient les violons magiques, c'est le titre de l'orchestre, d'un certain Helmut Zacharias.

Au programme aujourd'hui, je vous propose quelques impressions musicales du Danemark. Un patchwork musical de musique champêtre traditionnelle danoise avec beaucoup de découvertes.

Autre thème de cette musique à danser danoise, intitulé « La lumière du Nord », toujours par les violons d'Helmut Zacharias.

La lumière du Nord avec le grand orchestre des violons magiques d'Helmut Zacharias. Venons-en à un personnage qui porte pratiquement à lui seul l'âge d'or du ballet danois. Nous sommes autour du milieu du 19e siècle et je voudrais vous parler d'Auguste Bournonville. Fils d'Antoine Bournonville, un danseur et un très grand chorégraphe français, exilé à Stockholm en 1782, Auguste Bournonville naît à Copenhague en 1805, où il est mort en 1879. Il étudie la danse au Ballet Royal danois sous la direction de son père, puis il parfait sa formation à Paris et devient le maître du Ballet National danois pendant de nombreuses décennies.

Salut à Auguste Bournonville par le Tivoli, symphonie orchestra danois, publié en 1869, une composition d'un autre très grand nom de la composition danoise. Je veux vous parler d'Hans Christian Lumbu. Ça s'écrit avec un Y à la fin, mais on le prononce Lumbu, appelé le Strauss du Nord. Il fut contacté par Bournonville en 1842 et les deux hommes nouèrent des relations amicales. Hans Christian Lumbu s'engagea dans la composition de plusieurs partitions, notamment ce galop devenu très populaire pour le final du ballet intitulé Napoli d'Auguste Bournonville,

Finale du ballet Napoli qu'Auguste Bournonville, considéré à juste titre comme l'une des principales personnalités danoises, aux côtés du fameux écrivain que vous connaissez toutes et tous, entre Hans Christian Andersen. Il est né en 1805 et il est décédé en 1875. Un autre Danois très connu pour ses fameux contes, pas moins de 160 contes. Je vais vous citer quelques titres. La petite sirène, le vilain petit canard, la reine des neiges, la fille aux allumettes, etc. Il considérait sa vie comme un beau conte de fées, disait-il. Ces contes, pas spécifiquement destinés aux enfants d'ailleurs, sont connus partout et ont été traduits presque dans toutes les langues de la planète. Aucun écrivain danois n'a atteint une célébrité comparable à la sienne. Aucun n'a semblé à ce point incarner les divers traits caractéristiques de son peuple, précise-t-on dans le chapitre consacré à la littérature danoise. Sur l'un de ses textes intitulé « Je suis né au Danemark », c'est le chœur national de jeunes filles danoises qui nous l'interprète.

0: Je suis né au Danemark, un titre et une mélodie devenue le deuxième hymne du Danemark. Une interprétation sur un texte d'Andersen, le chœur national de jeunes filles danoises, nous l'interprétait. Là sont mes racines, disait-il, là est mon univers, Danemark, pays de mes pères, des paroles écrites par Andersen en 1850 et mises en musique par Scherberg.
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Au programme aujourd'hui, je vous propose quelques impressions musicales du Danemark. Un patchwork musical de musique champêtre traditionnelle danoise avec beaucoup de découvertes.

Ce que l'on appelle souvent l'âge d'or de la musique danoise se situe aux environs du 19e siècle, avec l'émergence d'un groupe de compositeurs classiques inspirés par le nationalisme romantique. Neil Gade, qui décéda en 1890, fut le plus célèbre d'entre eux. Sa ballade Elverskud, la fille du roi des elfes, est considérée comme son chef-d'œuvre. C'est ce que je vous propose maintenant.

La fille du roi des elfes, une ballade d'un grand, d'un des plus grands compositeurs danois du 19e siècle, Niels Gad. Autre style avec Ben Fabricius Bjerge, un compositeur et pianiste danois. Il connut un succès commercial aux États-Unis sous le nom de Ben Fabric, avec son tube Alicat, c'est-à-dire le chat de gouttière. Ce morceau lui a valu également un Grammy Award en 62 dans la catégorie meilleur enregistrement rock'n'roll. Nous l'écoutons dans son Alicat.

Alicat, c'était un succès du Danois Ben Fabric, de son vrai nom Ben Fabricius Bjerre, un compositeur et pianiste danois.

terminons avec l'un de ces compositeurs que nous avons souvent programmé. Il était directeur musical du jardin de l'orchestre du jardin du Tivoli de Copenhague. Je veux parler de Hans Christian Lumbu. Il composa ce très beau galop très connu maintenant, que l'on peut classer dans ce que les spécialistes appellent la musique descriptive. Écoutons ce champagne galop.

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1: Bonjour à tous. L'essentiel de l'actualité, l'État a reconnu officiellement comme sinistre de grande ampleur les incendies en Gironde et dans les Landes qui ont débuté fin juillet. Cette décision permet de simplifier l'abattage des arbres brûlés par les propriétaires forestiers sans délai, sans déclaration préalable aussi au centre régional de la propriété forestière. L'objectif est de sécuriser les zones touchées et de faciliter la gestion des parcelles sinistrées. Plusieurs perturbations ont été signalées ce matin en gare de La Rochelle. Elles ne sont toutefois pas liées directement, selon SNCF Voyageurs, à l'incendie qui a touché le toit du bâtiment dans la nuit. La compagnie évoque notamment une panne et indique un retour à la normale prévu d'ici midi. Les cinémas français ont enregistré 18 millions d'entrées en juillet 2026, soit une hausse de 22% par rapport à l'an dernier. Les spectateurs ont trouvé refuge dans les salles climatisées, portées aussi par une programmation estivale jugée attractive. Et justement, de sorties attendues en salle aujourd'hui, les plus jeunes pourront retrouver la Pat Patrouille Mission Dino avec une aventure sur une île peuplée de dinosaures. Et puis pour les plus grands, la comédie Les Gendarmes avec Arnaud Ducré et Fred Testo qui raconte une brigade chamboulée par un stagiaire parisien et des voleurs de nains de jardin.
2: Bienvenue dans ce bulletin de météo. On s'intéresse au temps de ce mercredi 5 août. C'est le 217e jour de l'année et on souhaite une bonne fête à tous les Abel. Ce mercredi, la tendance est au beau temps, mais le souffle du vent est encore fort. On en reparle dans quelques instants. Au réveil, le ciel est peu nuageux sur l'ensemble du département. L'après-midi, les nuages gagnent peu à peu du terrain, depuis le plateau du Barrois jusqu'au col de Bussan, avec une bruine passagère du côté de Xertigny. En soirée et durant la nuit suivante, les éclaircies reprennent le dessus partout. Du côté des températures, au lever du jour, on relève 18 à 21 degrés sur l'ensemble du département. La seconde partie de journée est plus supportable que la veille avec 26 degrés sur les Hauts-de-Vosges et jusqu'à 30 degrés en plaine. Le vent, quant à lui, je vous l'annonçais un petit peu plus tôt, il reste soutenu, orienté au secteur sud-ouest. Il pourrait encore atteindre de 50 à 60 km/h en rafale sur la moitié ouest et le secteur spinalien, tandis que sur les massifs, ses pointes ne devraient pas dépasser les 35 à 50 km/h. Pour le lendemain, jeudi, la journée s'annonce lumineuse, sensible plus fraîche et un peu moins ventée. Au lever du jour, le ciel sera dégagé des plaines jusqu'aux crêtes. Quelques passages nuageux circuleront l'après-midi sans conséquence et le ciel devrait se dégager à nouveau en soirée avant une nuit sous un temps calme. Pour les températures, la baisse sera nette. On attend entre 13 et 16 degrés au réveil et seulement 24 à 26 degrés au plus chaud partout dans les Vosges. Enfin, le vent basculera au nord-ouest en restant modéré. Les rafales devraient avoisiner 40 km/h en plaine et atteindre 45 km/h sur les hauteurs géromoises. Pour la suite de la semaine, vendredi devrait être pleinement ensoleillé avec un net coup de fraîcheur au petit matin, pas plus de 8 à 11 degrés relevés. Le mercure devrait ensuite remonter fortement samedi jusqu'à 33 degrés en maximale en pleine. Quant à vous, vous retrouvez toute l'information météo en

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2: Misraïm. Misraïm est un nom qui est très courant dans la Bible. Il est employé presque dans tous les livres de la Bible. C'est le nom qui désigne le pays d'Égypte. Mais au départ, c'est le nom d'une personne. Quand le livre de la Genèse raconte l'histoire du déluge, elle nous parle de Noé. Et elle nous dit que Noé est entré dans l'arche, cette espèce de coffre de bois qu'il avait construit pour être sauvé du déluge. Noé y est entré avec 7 autres personnes. Sa femme, ses 3 fils, Japhet, Sem et Cam, et les femmes de ses 3 fils. Et une fois que le déluge s'est terminé, que l'arche s'est posée sur le sommet du mont Ararat, eh bien la Bible nous explique que Noé et ses 3 fils, eh bien, ont repeuplé la terre. Et dans le chapitre 10 de la Genèse, on nous explique comment les 3 fils de Noé sont à l'origine des différents peuples de la terre. Le troisième, Cam, avait 5 fils. Et parmi ses fils, il y en avait un qui s'appelait Misraïm. Et ce Misraïm, à son tour, va avoir 6 fils. Et on nous explique comment ces fils ont été les peuples réunis dans différentes régions du Proche-Orient et plus particulièrement dans l'Égypte, le pays du Nil. Alors c'est vrai que tout au long de l'histoire d'Israël, l'Égypte tient une place très importante. C'est un pays dont l'importance a été surtout valable à cause du Nil, ce grand fleuve qui descend de l'Afrique tropicale, qui n'est jamais à sec car il est toujours abondamment arrosé de pluie tropicale, mais plus particulièrement qui, après les saisons de pluie tropicale, déversait ses alluvions fertilisants sur la bande de terre très étroite dans laquelle il passe dans le désert égyptien. Et donc, les Israélites y sont venus pour trouver de quoi manger. C'est le cas d'Abraham, ça a été ensuite le cas de Jacob. Et puis, c'est là que les descendants de Jacob ont été esclaves. C'est de là qu'ils sont partis après les fameuses 10 plaies d'Égypte. Et souvent, dans l'histoire, l'Égypte va faire la guerre aux autres grandes puissances du Proche-Orient, en particulier celles du Nord, la Syrie, la Babylonie, la Perse. Et le territoire d'Israël sera le champ de bataille entre les Égyptiens et les autres peuples. Et donc, Misraïm est un nom extrêmement fréquent dans la Bible hébraïque. On ne sait pas exactement ce que veut dire ce mot, mais on a l'impression que grammaticalement, c'est un mot duel, c'est-à-dire un mot qui signifie un pluriel de 2 seulement. Et il est probable que de cette façon-là, on se référait à la Haute et à la Basse Égypte, qui ont à certains moments constitué 2 royaumes différents, mais qui la plupart du temps dans son histoire ont été 2 royaumes unis et forts, à la tête duquel un pharaon portait la double couronne de la Basse et de la Haute Égypte. Misraïm, fils de Cam, petit-fils de Noé, voilà celui que la Bible présente comme l'ancêtre des Égyptiens. Alors vous pouvez trouver sa mention en détail dans le chapitre 10 du livre de la Genèse.
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Le protestantisme pour les nuls, eh bien, c'est l'histoire de la réforme et des églises protestantes, l'expression de la foi, les grandes familles de protestants, les confessions et les déclarations, tout ceci présenté par Éric Denimal au travers d'une série d'émissions.

0: Éric de Nimal, dans un entretien précédent, nous avons vu ce qui a initié un massacre dont on parle d'ailleurs dans tous les livres d'histoire, le massacre de la Saint-Barthélemy, qui va être en quelque sorte le départ de massacres successifs de protestants en France. Mais il y a une petite ouverture. Cette petite ouverture, c'est que le nouveau roi, précédemment, c'est Henri IV, et lui est protestant.
1: Ce qu'il faut comprendre, c'est que Henri IV, si je l'ai appelé la girouette, c'est parce que pour des raisons politiques, il a dû souvent changer de religion officiellement. C'est-à-dire que quand on lui a dit « il faut que tu épouses la reine Margot, enfin la future reine Margot, pour réconcilier un petit peu tout le monde », il s'est fait un peu catholique, mais il s'est fait catholique sur le bout des doigts. C'est-à-dire que, par exemple, la cérémonie du mariage, elle s'est faite sur les parvis de Notre-Dame, à Paris. Il n'a pas voulu entrer dans l'église. Le peuple a bien compris que s'il était devenu catholique, il était vraiment devenu bizarrement catholique. Quand ensuite il y a eu le massacre de la Saint-Barthélemy, là, il a été emprisonné au Louvre et on lui a interdit de sortir du Louvre sous prétexte que c'était pour sa sécurité. Mais en même temps, on lui a demandé de parjurer véritablement sa foi réformée. Donc là, il a fallu qu'il fasse acte de contrition. On lui a mis un confesseur entre les doigts pour que ce confesseur l'oblige à se convertir au catholicisme. Et puis plus tard, donc Charles IX est décédé de maladie. C'est son frère qui est devenu roi sous le nom de Henri III. Henri III a connu aussi les malcontents, c'est-à-dire qu'il y avait de l'opposition un peu partout. Il essayait de concilier les uns et les autres, mais il n'allait pas assez loin. Alors comme il n'allait pas assez loin, le parti des catholiques durs, intégristes, fondamentalistes, etc., a tout simplement décidé de l'assassiner. Comme finalement, il n'y a plus d'enfants de cette dynastie des Valois, c'est Henri de Navarre, Henri de Bourbon, va devenir le roi Henri IV, et c'est lui qui va devenir roi. Donc à ce moment-là, on lui demande de bien rester catholique. C'est ce qu'il va faire, sauf que dès qu'il est devenu roi, il va essayer d'améliorer la situation de ses coreligionnaires protestants. Et il va, entre autres, mettre en place une loi qui va être très connue sous le nom de l'édit de tolérance. L'édit de tolérance qui accorde enfin une liberté de culte aux protestants, qui accorde un certain nombre de libertés, comme par exemple avoir des écoles, comme par exemple accéder à des professions qui n'étaient pas autorisées. Et donc il y a enfin quelque chose qui se passe relativement bien, mais naturellement, comme ce brave roi catholique officiellement fait des largesses à l'égard des protestants, il va être assassiné à son tour avec Ravaillac qui va venir l'assassiner. Cela dit, Henri IV est mort. L'édit de tolérance existe quand même. Il y a un nouveau roi qui monte sur le trône, c'est Louis XIII. Louis XIII n'a que 9 ans, c'est un fils de Henri IV. Un fils d'Henri IV que Henri IV n'a pas eu avec la reine Margot, parce que la reine Margot, on l'a liquidée, on l'a renvoyée d'où elle venait parce qu'elle était incapable de faire un enfant. Donc Henri IV s'est marié avec une autre personne qui s'appelle Marie de Médicis, mais il n'y a pas de lien direct avec Catherine de Médicis. C'est là où parfois c'est un peu compliqué, hein, parce que il va se marier avec une femme qui a presque le même nom que sa belle-mère, donc Marie de Médicis. Marie de Médicis met longtemps à avoir un enfant, mais enfin elle en donne un quand même, et c'est ce Louis XIII qui va régner à 9 ans, sous la coupelle de sa mère, Marie de Médicis. Donc vous voyez, l'affaire n'est pas finie. L'affaire n'est pas finie.
0: Henri IV, donc, assassiné en 1610, hein, oui. Si je ne me trompe, par Ravaillac, parce que c'est quelque chose qu'on apprend à l'école,
1: oui,
0: et qu'on n'oublie pas.
1: Ravaillac, oui.
0: Et vous parliez de cet édit de tolérance, donc, qui est le fameux édit de Nantes, qui permettra, durant un temps donné, aux protestants de pouvoir être dans une paix relative.
1: Oui, mais le protestantisme n'a pas encore gagné, hein, loin de là, parce que si Henri IV avait des largesses à l'égard des protestants, son fils Louis XIII n'en aura aucune. Louis XIII est très jeune, donc il va être encadré et par sa mère et par un cardinal, le cardinal de Richelieu, grande figure de l'histoire de France. Et donc là, on remet tout le monde dans les clous, si j'ose dire, très catholiques. Il se trouve en plus que quand Louis XIII, devenu adulte, se marie, il a beaucoup de mal à avoir un enfant. Au bout de 13 ans seulement, il a un enfant. Et il a fait une promesse. Si cet enfant vient et si cet enfant est un garçon, alors il offre la France à Marie. Et quand cet enfant va naître, il va s'appeler aussi Louis. Naturellement, on est dans la succession des Louis dans l'histoire de France. Ce Louis, ce sera Louis XIV quand il viendra à régner. Mais en tout cas, entre-temps, Louis XIII a offert la France à Marie. Naturellement, ça ne peut pas plaire aux protestants. C'est un acte plus que politique, c'est un acte religieux et c'est un acte qui va être très mal ressenti naturellement par les protestants. Ce n'est que le début de la fin, parce qu'on va vers une fin avec cette histoire, puisque quand Louis XIV va se mettre à régner, entre autres, il va mettre toutes sortes de brimades, toutes sortes de tracasseries contre les protestants, au point où les protestants vont quitter la France, ou bien ils vont abjurer, vont redevenir catholiques. Et quand officiellement il n'y aura plus de protestants en France, selon les calculs de Louis XIV, eh bien il pourra révoquer l'édit de Nantes et à ce moment-là enlever toutes les libertés qui étaient accordées aux protestants. Donc finalement, les siècles passent et on est à nouveau dans une situation où les protestants n'ont pas le droit d'avoir leur culte, leur foi,
0: leur liberté de conscience.
1: Et leur liberté de conscience.

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1: 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Les hommes tracent sur leur planète des voies de communication de plus en plus visibles. Les autoroutes, par exemple. Pas besoin d'être dessus pour les voir. Elles se signalent de loin par leurs ouvrages d'art qui franchissent audacieusement tous les obstacles, ainsi que par leur puissante trajectoire à travers champs et bois. Autrefois, les routes étaient dans le pays. Maintenant, on dirait que c'est le pays qui est entre les routes. Pourtant, il reste quand même des forêts où, pour ne pas être perdu, le petit pousset pourrait semer ses cailloux blancs. Et il reste des vallées et des montagnes où les chemins sont bien cachés. Tellement cachés même qu'on ne les voit pas si quelqu'un n'est pas en train d'y marcher. Hé, mais il doit y avoir un chemin là, il y a quelqu'un qui monte. Il y a des chemins en effet que l'on ne voit que grâce à quelqu'un qui y marche. Dans ce monde où tout va de travers, qui marchera sur le chemin de l'espérance pour qu'on voit qu'il y en a un, qu'il y en a une en train de marcher dans ce chemin?
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2: Bonjour à tous, à la une de l'actualité, la sécheresse continue de s'aggraver en France. Depuis avril, le manque de pluie, les canicules à répétition et les incendies mettent sous forte pression les réserves d'eau. La quasi-totalité du territoire est désormais concernée par des restrictions. Le gouvernement n'exclut pas des mesures exceptionnelles dès septembre pour garantir l'accès à l'eau potable. L'État a reconnu officiellement comme sinistre de grande ampleur les incendies en Gironde et dans les Landes qui ont débuté en fin juillet. Cette décision permet de simplifier l'abattage des arbres brûlés par les propriétaires forestiers sans délai et sans déclaration préalable au Centre régional de la propriété forestière. L'objectif est de sécuriser les zones touchées et faciliter la gestion des parcelles sinistrées. Sébastien Lecornu lance une opération de communication inédite. Quasiment un an après son arrivée à Matignon, il défend son bilan, Julie Pierry.
3: Oui, le Premier ministre publiera tout au long de l'été un bilan chiffré de son action sur les réseaux sociaux. Chaque jour, un thème sera passé en revue. Santé, sécurité, lutte contre le narcotrafic, justice, logement, énergie ou encore agriculture. L'objectif affiché par Matignon, c'est de présenter des résultats vérifiables à partir de données publiques pour objectiver l'action du gouvernement. Là, ce sont les mots de Matignon. Premier exemple avec la santé, Sébastien Lecornu met en avant la création de 1443 maisons France Santé censées garantir une solution de soins, et ça à moins de 30 minutes du domicile. Un chiffre qui reste toutefois loin de l'objectif fixé de 5000 structures d'ici 2027 pour lutter contre les déserts médicaux.
2: Merci Julie. Des bilans donnés à 8 mois de l'élection présidentielle. Si Sébastien Lecornu assure ne pas être un candidat, plusieurs sondages montrent qu'il est désormais considéré par une partie des sympathisants macronistes comme une alternative crédible pour 2027. Et puis un des fondateurs présumés de la DZ Mafia a été interpellé en Algérie. Mehdi Laribi, surnommé Tic, âgé de 36 ans, a été arrêté fin juillet après un mandat d'arrêt international délivré par la justice française. Il est soupçonné d'être l'une des figure historique du groupe criminel marseillais. Il a donc été placé sous contrôle judiciaire par les autorités algériennes. Et puis, côté sport, toujours pas de médaille française au championnat d'Europe de natation à Paris. En eau libre, Sacha Velli a terminé 4e du 5 km dans la Seine, à seulement 7 secondes du podium. C'est l'Allemand Florian Welbrock qui s'est imposé. Voilà pour l'essentiel de l'actualité. Bonne journée à tous.
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1: Ce bulletin de météo, on s'intéresse au temps de ce mercredi 5 août, c'est le 217e jour de l'année et on souhaite une bonne fête à tous les Abel. Ce mercredi, la tendance est au beau temps, mais le souffle du vent est encore fort, on en reparle dans quelques instants. Au réveil, le ciel est peu nuageux sur l'ensemble du département, l'après-midi les nuages gagnent peu à peu du terrain, depuis le plateau du Barrois jusqu'au col de Bussan avec une bruine passagère du côté de Xertigny. En soirée et durant la nuit suivante, les éclaircies reprennent le dessus partout. Du côté des températures, au lever du jour, on relève 18 à 21 degrés sur l'ensemble du département. La seconde partie de journée est plus supportable que la veille avec 26 degrés sur les Hauts-de-Vosges et jusqu'à 30 degrés en plaine. Le vent, quant à lui, je vous annonçais un petit peu plus tôt, il reste soutenu, orienté au secteur sud-ouest. Il pourrait encore atteindre de 50 à 60 km/h en rafale sur la moitié ouest et le secteur spinalien, tandis que sur les massifs, ses pointes ne devraient pas dépasser les 35 à 50 km/h. Pour le lendemain, jeudi, la journée s'annonce lumineuse, sensiblement plus fraîche et un peu moins ventée. Au lever du jour, le ciel sera dégagé des plaines jusqu'aux crêtes. Quelques passages nuageux circuleront l'après-midi sans conséquence et le ciel devrait se dégager à nouveau en soirée avant une nuit sous un temps calme. Pour les températures, la baisse sera nette. On attend entre 13 et 16 degrés au réveil et seulement 24 à 26 degrés au plus chaud partout dans les Vosges. Enfin, le vent basculera au nord-ouest en restant modéré. Les rafales devraient avoisiner 40 km/h en plaine et atteindre 45 km/h sur les hauteurs jéromoises. Pour la suite de la semaine, vendredi devrait être pleinement ensoleillé avec un net coup de fraîcheur au petit matin, pas plus de 8 à 11 degrés relevés. Le mercure devrait ensuite remonter fortement samedi jusqu'à 33 degrés en maximale en pleine. Quant à vous, vous retrouvez toute l'information météo en parcourant notre site internet radiocristal.org.
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1: Bonjour, comme chaque semaine, je vous donne des astuces pour votre famille. Et c'est l'été, on a chaud et la tentation est grande de céder à l'appel du congélateur ou des sodas bien frais pour rafraîchir nos enfants. Mais entre les sodas pleins de sucre et les bâtonnets glacés industriels aux colorants mystérieux, on cherche souvent le juste milieu.
2: Mais on peut se rafraîchir en se faisant plaisir ?
1: Bien sûr, et pas besoin de devenir un tyran du zéro sucre. Mais on peut tout de même miser sur le frais, le fun et le fait maison sans prise de tête.
2: On peut manger quoi ?
1: Par exemple, des bâtonnets glacés 100% fruits et 0% d'effort. Oubliez les sorbetières compliquées, la recette magique, des fruits de saison bien mûrs, un trait de jus de citron, un blender et c'est parti.
2: Miam, j'adore les fruits.
1: N'hésitez pas à essayer l'association pastèque fraise, ça passe tout seul. Vous mixez, vous versez dans des moules à esquimaux ou même des simples petits pots de yaourt avec un bâtonnet en bois et direction le congélateur pendant 3 heures.
2: On va se régaler.
1: Et une petite astuce au passage, une cuillère de yaourt à la grecque ou de lait de coco fond du moule avant de verser les fruits mixés, ça donne un effet glace à deux étages ultra créatif qui fait un carton auprès des enfants.
2: Maman, j'ai soif.
1: Pour du goûteux sans plein de produits chimiques, transformez le pichet d'eau en potion magique.
2: Comment on fait ça ?
1: Dans une carafe d'eau fraîche, vous pouvez mettre quelques rondelles de concombre et des feuilles de menthe douce. Ou pourquoi pas des rondelles d'orange et des myrtilles. Petits et grands vont adorer.
2: Ça fait du bien.
1: Bonne journée sous le soleil et à la semaine prochaine.
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1: Le Théâtre du Peuple a une programmation estivale complète pour cet été. Nous sommes en compagnie de Marie Cassal pour en parler. Vous êtes la directrice déléguée du Théâtre du Peuple de Bussan, donc ce mythique théâtre qu'on connaît tous dans les Vosges. Et la programmation court du 16 juillet au 13 septembre cette année. On passe au mois d'août maintenant, le 7 août. On reprend les éphémères, toujours une thématique différente. Et cette fois-ci, on va s'intéresser à l'eau.
2: Cette année, on s'intéresse à l'eau avec un de nos artistes associés, Paul Francesconi et Alix Fournier-Pitaluga, et toujours Baptiste Rolla, celui qui marche. Il s'arrête un peu de nouveau au Théâtre du Peuple et on va traverser l'histoire des ruisseaux, parce que Bussan et les Vosges, ce sont aussi des terres d'eau. Et là, ce sera des textes en déambulation. On n'est pas au Théâtre du Peuple au départ, on est plutôt vers les sources. Et ce sera aussi inventé avec les habitants, puisque tout ce projet est créé avec les habitants, avec des comédiens amateurs. Ça va être assez joyeux. Et on terminera la soirée au Théâtre du Peuple. Ça commence à 15h. Vous trouvez toutes les informations un peu plus pratiques sur le site internet.
1: Vous avez fait appel à une sociologue également ?
2: Oui, le Théâtre du Peuple a associé Anne Labie, qui est une sociologue qui est maintenant, depuis 2024, qui vient à Bussan beaucoup. Elle avait fait une première pièce sociologique. On a travaillé tout le jubilé avec elle et toutes les rencontres qu'elle a faites avec les habitants attiraient des envies. Et l'eau est rentrée dans les sujets qui importent aussi les habitants d'ici, c'était l'eau. Et de tout ça est née l'histoire des ruisseaux.
1: Les 10 et 11 août, on reprend la tournée. Vous serez où alors pour ces dates-là ?
2: Alors Baptiste Rolla, qui donc marche à travers les Vosges en août, va se retrouver le 10 août avec le Fausto Village à la boulangerie Maison Colette à Valtin. Et puis ensuite, il y a un musicien qui vient le rejoindre. Et là, il joue un autre spectacle de Giono, un très beau prélude de Pan, qui sera joué le 11 août à la cour de l'école de Liézé. On est à 18h au Valtin et on est à 19h à Liézé.
1: Évidemment, il y a des tarifs hein, en fonction de ce qu'on veut voir et assister. Les tarifs sont différents. On ne va peut-être pas tous les détailler, mais pouvez-vous nous expliquer un peu comment ça fonctionne et où on peut réserver ?
2: Vous avez les éphémères. Là, on est sur des tarifs un peu plus simples. On est en placement libre dans le Théâtre du Peuple. Le souffle du berger, les concerts de souffle collectif et le prélude de Pan seront à 20 et 15 euros. Histoire des ruisseaux à la recherche de temps de cam, 15 et 12 euros. Et puis vous avez le bal, les concerts et tout qui sont entre 5 et 4 euros.
1: Si on souhaite se renseigner ou réserver, est-ce que vous avez peut-être un site internet ou un numéro de téléphone ou des réseaux sociaux pour vous joindre ?
2: Vous pouvez appeler la billetterie et notre magique Gisèle qui vous répondra au 03 29 61 50 48. Le Théâtre du Peuple a un site internet, théâtredupeuple.com. Vous nous retrouvez aussi sur Facebook et sur Instagram.
1: Pour cet été, la ville de Golbey a des animations à nous proposer. Et pour ça, nous sommes en compagnie d'Alicia Collot, comme chaque mois. Vous êtes chargée de communication pour la ville de Golbey. Ensemble, tous les mois, on refait le point sur toutes les animations proposées par la ville. Le 22 août, un autre concert également prévu.
3: Alors cette fois-ci, on accueille le groupe Led Back. Ça aura lieu le samedi 22 août à 21h au centre-ville de Golbey, toujours. Led Back, c'est un groupe nancéen qui redonne vie aux classiques de la soul, du R&B et qui insuffle une nouvelle dimension à la pop actuelle. Il y aura également une buvette et une restauration sur place et donc le concert est gratuit.
1: Le lendemain, la traditionnelle fête des Acaciens.
3: Et donc là, cette fois-ci, c'est la Société des Fêtes qui organise cette fête le dimanche 23 août de 11h à 18h au Parc des Acacias. Le programme de cet après-midi est plutôt chargé. Vous aurez un stand découverte de la musique, un stand de bricolage, un stand de maquillage, divers jeux pour les enfants et on peut un peu plus largement donc pour les familles et de la pêche à la ligne. Et nous aurons également une buvette sur place.
1: Le mardi 25 août, les ateliers danse hein, qui reprennent aussi.
3: Oui, donc toujours les ateliers danse de l'été avec Chantal qui vous propose cette fois-ci de participer à un atelier d'improvisation guidée et de relaxation. Les inscriptions se font auprès de Golbey Animation au 03 29 31 43 77. Et donc ça aura lieu à la salle Ostet le mardi 25 août de 18h30 à 20h.
1: Bon, on vient de faire le tour hein, quasiment pour les animations de Golbey. Hein. Par contre, on a toujours des choses qui se passent, que ce soit pour Golbey Animation ou pour le centre social Louise Michel. Est-ce que vous pouvez peut-être nous en dire un peu plus ?
3: Alors oui, effectivement, donc Golbey Animation et le centre social Louise Michel proposent toujours des activités durant l'été. Pour vous donner quelques exemples, Golbey Animation vous propose une semaine spéciale ado du 7 au juillet au 31 août. Nous avons également toujours pour Golbey Animation des vacances estivales pour les enfants et les adolescents sur le thème La grande fabrique des mondes de demain. Nous avons également des stages pour les adultes et il en est de même pour le centre social Louise Michel qui propose les quartiers de l'été, donc c'est des activités familiales ludiques pour tous les âges. Il propose également des semaines pour les ados et pour les enfants. Et pour cela, je vous invite à contacter le centre social Louise Michel. Et si vous souhaitez plus d'informations auprès de Golbey Animation, vous pouvez également les contacter au secrétariat.
1: Si on souhaite avoir l'agenda complet des animations ou avoir plus de renseignements sur ce que vous faites, est-ce que vous avez peut-être un numéro de téléphone ou un site internet pour se renseigner ?
3: Effectivement, donc vous pouvez contacter l'accueil de la mairie au 03 29 31 23 33. Nous sommes également visibles sur les réseaux sociaux, donc on a une page Facebook, une page Instagram, on a même une page LinkedIn et YouTube. Donc vous pouvez retrouver tous nos événements aussi sur le site internet. Il ne faut pas hésiter si vous avez des questions à venir nous contacter.
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0: Bienvenue pour cette nouvelle émission dans notre série consacrée à l'histoire des Vosges et l'histoire d'Épinal. Pour ces prochaines minutes, nous sommes toujours en compagnie de Jacques Grasser, qui est agrégé d'histoire. Jacques Grasser, bonjour.
1: Oui, bonjour.
0: Je rappelle que vous êtes notre invité pour cette série d'émissions consacrée donc à cette histoire. Et actuellement, on parle de la Grande Guerre et l'histoire des soldats, soldats qui ont été mobilisés dans les Vosges pour cette Grande Guerre. Et évidemment, on est en 1914, en septembre déjà, du sang a été versé et les troupes sont de retour du côté d'Épinal. Ces soldats vont être amenés à parcourir bien des kilomètres pour défendre la France.
1: Alors les régiments spinaliens vont être évidemment engagés tout au long de la guerre, dans des différents champs de bataille. Hein, ils participeront pratiquement tous aux grandes batailles comme Verdun, par exemple, ou le Chemin des Dames, Notre-Dame-de-Lorette, dans le nord de la France, et puis bien sûr dans les combats des Vosges. Alors, il faut se rappeler que les combats des Vosges, c'est essentiellement l'année 1915, avec, rappelons-le, des lieux emblématiques comme le Vieil Armand, l'Hartmannfederkopf, le Linge, la Fontenelle, la Tête des Faux, la Tête du Violu, le Col de la Chapelotte, etc., etc. Et c'est là où on retrouve des régiments spinaliens, comme ou nés à Épinal, comme le 15-2, par exemple, régiment qui est encore le Colmar, comme le 170e régiment d'infanterie, comme le 43e territorial, le 8e régiment d'artillerie à pied, le 62e d'artillerie de campagne, etc., que l'on retrouve dans ces combats, mais que l'on va retrouver aussi, pour la plupart d'entre eux, dans les combats comme la bataille de Verdun en 1916. Alors il faut rappeler aussi quelques épisodes qui ont fortement marqué les esprits. Épinal, bon, on a bien compris que les combats à partir de septembre 1914 s'éloignent de la place forte d'Épinal, donc il va avoir une autre posture dans le dispositif militaire. Elle va passer d'une place forte, d'une place fortifiée, à un centre de ravitaillement, puisqu'on est juste en arrière du front, mais on dispose de tous les moyens ferroviaires en particulier pour pouvoir amener le ravitaillement qui provient évidemment de toute la France. Alors ravitaillement en hommes, en matériel, etc., mais en nourriture aussi. Alors il faut se rappeler quelques épisodes, d'abord des épisodes tragiques, par exemple au mois de septembre, fin août 1914, il y a un très grave accident ferroviaire à Saint-Laurent, donc au sud d'Épinal, où un train de troupes formé du 159e régiment d'infanterie alpine, un régiment qui vient de la région de Grenoble, va entrer en collision avec un train de munitions, la bifurcation de Saint-Laurent, là où on a la ligne ferroviaire qui va sur Miremont-Saint-Dié, avec la ligne qui va vers Belfort. Il y a une soixantaine de morts, de tués, hein, c'est des wagons en bois, hein, on a des photos d'ailleurs assez monstrueux, on voit la locomotive d'un des trains qui est grimpé sur les wagons de l'autre train, avec des blessés qui sont dans un premier temps amenés dans l'église de Saint-Laurent. Un deuxième exemple d'épisode sanglant, il y a eu toute une série de bombardements à l'actif d'avions allemands, dont les premiers d'ailleurs, tout au début de la guerre d'ailleurs, sur le viaduc de Bénaveau, qui vont faire un certain nombre de dégâts. Il va y avoir au cours de la guerre un peu plus d'une trentaine de civils spinaliens tués par des bombardements. Et l'un de ces incidents aériens a fait du dégât, puisque

0: y a un avion allemand, le 21 février 1916, c'est-à-dire le jour du début de la bataille de Verdun, qui vient lancer des bombes sur Épinal, une bombe d'ailleurs qui tombe sur ce qu'on appelait la rue de la Faïencerie, la rue générale Lyautey, Maréchal Lyautey maintenant. Cet avion est abattu par la DCA française, il s'abat dans la rue François de Château, et malheureusement, alors il y a quatre personnes qui meurent sous cet avion, en dehors du pilote, et malheureusement, il y a des badauds qui arrivent pour regarder l'épave de l'avion, seulement il y avait encore des bombes qui explosent et qui font presque une vingtaine de morts, donc civils et militaires. Voilà les incidents. Donc, autre chose à signaler, donc Épinal devient une base de ravitaillement extrêmement importante, hein, donc pour ravitailler le front, enfin en particulier le front de l'Est de la France, hein, puisque chaque place forte va avoir un peu son secteur de ravitaillement dédié, hein, Belfort, pour les fronts de Haute-Alsace, hein, puisque les Français occupent Tannes et les Allemands sont à Cernay, hein, d'autre côté, donc pendant toute la durée du conflit. Nous avons le front des Vosges, hein, le front des Vosges depuis la région des Hauts-de-Vosges, donc où on est en Allemagne, hein, puisque l'Alsace est allemande, jusqu'en direction de la trouée de Charmes. La place de Toul, elle va ravitailler le front de Meurthe-et-Moselle, puis la place de Verdun, ravitaille le front autour de Verdun. Donc voilà, les conséquences évidemment sont terribles, hein, puisque c'est environ 1200 Spinaliens qui ont perdu la vie au cours de ce conflit, qui les premiers régiments vont rentrer fin de l'année 1918, début de l'année 1919, en particulier le célèbre 149e régiment d'infanterie, et on va baptiser un certain nombre de rues, des champs de bataille où se sont illustrés des régiments d'Épinal, hein, on a l'avenue de la Fontenelle, Notre-Dame-de-Lorette, Verdun, la rue de la Marne, etc. Tout ça, ce sont des places, des rues dédiées aux combats où participaient les régiments spinaliens. On va construire, comme dans quasiment toutes les communes de France, un monument aux morts. Ça, c'est quelque chose d'assez nouveau, hein. On avait connu déjà des monuments aux morts avec la guerre de 70, mais qui étaient monuments départementaux, hein. On en a un à Épinal, derrière la mairie, monument départemental dédié aux 1700 morts vosgiens au cours de la guerre de 70. En revanche, maintenant, c'est chaque commune qui veut son monument aux morts, hein, du fait de cette énorme boucherie, hein, 1 400 000 morts, hein, du côté français, il ne faut pas l'oublier, plus les innombrables blessés, les gueules cassées, etc. Et donc, on va construire en 1923 un monument aux morts, donc ce qu'on appelle l'avant-cour, la place Foch actuellement. D'ailleurs, le maréchal Foch viendra à Épinal, d'ailleurs, devant ce monument, jusqu'au moment où, quelques années après, il va décéder et la place du monument aux morts lui sera dédiée, puisque Foch était le généralissime des armées en 1918. Autre chose peut-être à signaler aussi, l'arrivée en 1917 des Américains, à l'entrée en guerre des Américains. Les Américains vont arriver et avant d'être engagés dans des troupes actives au combat, en particulier, rappelons-nous, en 1918, l'offensive Meuse-Argonne d'un côté, la hernie de Saint-Mihiel au sud de Verdun de l'autre, les Américains vont d'abord être chargés aussi de transporter des troupes, de la logistique, et il va y avoir tout un parc de camions américains aux casernes de la Vierge, hein, qui vont être employés pour aller ravitailler le front des Vosges, toujours, puisque en 1918, ce sont les Américains qui contrôlent les points de passage, les cols vosgiens. Donc ça, c'est quelque chose aussi de tout à fait important. Rappelons-nous aussi que parmi ces Américains donc chargés de la logistique, en particulier la route et le rail, puisqu'ils vont être aussi employés dans des gares, à la gare de Neuchâtel, il y a un Américain qui va devenir célèbre, qui a servi en 1918 Neuchâtel, tout jeune, c'est Walt Disney. Walt Disney a été engagé dans les troupes américaines, chargé de la logistique à Neuchâtel. On dit même qu'il a fait des dessins pour certains habitants de Château. Il n'était pas connu hein, à l'époque, mais c'était son premier voyage en Europe avant qu'il ne prenne en compte les légendes européennes pour en faire les histoires que l'on connaît. Voilà.
1: Eh bien, voilà pour un exemple d'anecdote qui ne manque pas de charme autour de cette première guerre, la Grande Guerre, hein, comme on l'appelle. Malgré tout, il reste encore des choses à dire parce que l'armistice va être signé, mais que reste-t-il encore à dire sur les séquelles après cette Grande Guerre ? Je vous propose qu'on puisse en parler dans une prochaine émission et pour cela, je vous dis à très bientôt.

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2: Bonjour à tous, à la une de l'actualité, la sécheresse continue de s'aggraver en France. Depuis avril, le manque de pluie, les canicules à répétition et les incendies mettent sous forte pression les réserves d'eau. La quasi-totalité du territoire est désormais concernée par des restrictions. Le gouvernement n'exclut pas des mesures exceptionnelles dès septembre pour garantir l'accès à l'eau potable. L'État a reconnu officiellement comme sinistre de grande ampleur les incendies en Gironde et dans les Landes qui ont débuté en fin juillet. Cette décision permet de simplifier l'abattage des arbres brûlés par les propriétaires forestiers sans délai et sans déclaration préalable au Centre régional de la propriété forestière. L'objectif est de sécuriser les zones touchées et faciliter la gestion des parcelles sinistrées. Sébastien Lecornu lance une opération de communication inédite. Quasiment un an après son arrivée à Matignon, il défend son bilan, Julie Pierry.
3: Oui, le Premier ministre publiera tout au long de l'été un bilan chiffré de son action sur les réseaux sociaux. Chaque jour, un thème sera passé en revue. Santé, sécurité, lutte contre le narcotrafic, justice, logement, énergie ou encore agriculture. L'objectif affiché par Matignon, c'est de présenter des résultats vérifiables à partir de données publiques pour objectiver l'action du gouvernement. Là, ce sont les mots de Matignon. Premier exemple avec la santé, Sébastien Lecornu met en avant la création de 1443 maisons France Santé censées garantir une solution de soins, et ça à moins de 30 minutes du domicile. Un chiffre qui reste toutefois loin de l'objectif fixé de 5000 structures d'ici 2027 pour lutter contre les déserts médicaux.
2: Merci Julie. Des bilans donnés à 8 mois de l'élection présidentielle. Si Sébastien Lecornu assure ne pas être un candidat, plusieurs sondages montrent qu'il est désormais considéré par une partie des sympathisants macronistes comme une alternative crédible pour 2027. Et puis un des fondateurs présumés de la DZ Mafia a été interpellé en Algérie. Mehdi Laribi, surnommé Tic, âgé de 36 ans, a été arrêté fin juillet après un mandat d'arrêt international délivré par la justice française. Il est soupçonné d'être l'une des figure historique du groupe criminel marseillais. Il a donc été placé sous contrôle judiciaire par les autorités algériennes. Et puis, côté sport, toujours pas de médaille française au championnat d'Europe de natation à Paris. En eau libre, Sacha Velli a terminé 4e du 5 km dans la Seine, à seulement 7 secondes du podium. C'est l'Allemand Florian Welbrock qui s'est imposé. Voilà pour l'essentiel de l'actualité. Bonne journée à tous.
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1: Bienvenue dans ce bulletin de météo. On s'intéresse au temps de ce mercredi 5 août. C'est le 217e jour de l'année et on souhaite une bonne fête à tous les Abel. Ce mercredi, la tendance est au beau temps, mais le souffle du vent est encore fort. On en reparle dans quelques instants. Au réveil, le ciel est peu nuageux sur l'ensemble du département. L'après-midi, les nuages gagnent peu à peu du terrain, depuis le plateau du Barrois jusqu'au col de Bussan, avec une bruine passagère du côté de Xertigny. En soirée et durant la nuit suivante, les éclaircies reprennent le dessus partout. Du côté des températures, au lever du jour, on relève 18 à 21 degrés sur l'ensemble du département. La seconde partie de journée est plus supportable que la veille, avec 26 degrés sur les Hauts-de-Vosges et jusqu'à 30 degrés en plaine. Le vent, quant à lui, je vous l'annonçais un petit peu plus tôt, il reste soutenu, orienté au secteur sud-ouest. Il pourrait encore atteindre de 50 à 60 km/h en rafale sur la moitié ouest et le secteur spinalien, tandis que sur les massifs, ses pointes ne devraient pas dépasser les 35 à 50 km/h. Pour le lendemain, jeudi, la journée s'annonce lumineuse, sensiblement plus fraîche et un peu moins ventée. Au lever du jour, le ciel sera dégagé des plaines jusqu'aux crêtes. Quelques passages nuageux circuleront l'après-midi sans conséquence et le ciel devrait se dégager à nouveau en soirée avant une nuit sous un temps calme. Pour les températures, la baisse sera nette. On attend entre 13 et 16 degrés au réveil et seulement 24 à 26 degrés au plus chaud partout dans les Vosges. Enfin, le vent basculera au nord-ouest en restant modéré. Les rafales devraient avoisiner 40 km/h en plaine et atteindre 45 km/h sur les hauteurs géromoises. Pour la suite de la semaine, vendredi devrait être pleinement ensoleillé avec un net coup de fraîcheur au petit matin, pas plus de 8 à 11 degrés relevés. Le mercure devrait ensuite remonter fortement samedi jusqu'à 33 degrés en maximale en pleine. Quant à vous, vous retrouvez toute l'information météo en parcourant notre site internet radiocristal.org.
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1: Épinal Tourisme et Affaires et la Chambre d'Agriculture des Vosges se réunissent pour organiser la nouvelle édition des Merveilleuses Estivales. Nous sommes en compagnie de Fabienne Houillon, responsable de communication et marketing pour Épinal Tourisme et Affaires. Et nous rappelons tout d'abord ce que sont les Merveilleuses Estivales.
2: Alors les Merveilleuses Estivales, donc c'est un marché. On va trouver tout un tas d'artisans et de producteurs de qualité qui viennent présenter leurs produits. Des producteurs Je vois la vie en Vosges terroir, donc avec des produits qui font sens sur l'identité de la destination. Et puis on a différentes animations, de la musique, des animations proposées selon les communes avec des balades commentées selon le secteur, comme à Vaxoncourt par exemple, des balades sur l'eau à Fontoin-Château. Différentes animations, Merveilleuses Estivales, c'est de se dire voilà, pendant l'été on a des choses merveilleuses à vous présenter, à la fois à travers un marché et à travers des animations qui sont propres à nos identités de destination.
1: Le programme du côté de ces Merveilleuses Estivales édition 2026, on se déplace pour le début du mois d'août dans la Cité de l'Image à Épinal.
2: Alors là, on a voulu un petit peu changer l'orientation, c'était de se rapprocher de la guinguette qui a lieu à la Maison Romaine et de venir y apporter une touche un petit peu différente avec l'artisanat et les producteurs qui seront présents. L'idée, c'est de lier les différents événements entre eux et puis de contenter les visiteurs qui viennent sur la destination d'Épinal. Et j'ai envie de vous rappeler, n'oublions pas qu'il y aura le championnat d'Europe de canoë-kayak, donc normalement de quoi occuper sportifs, amateurs, plaisanciers, de quoi ravir tout le monde.
1: Donc on fait d'une pierre deux coups. Le mois d'août se poursuit avec un rendez-vous à Vaxoncourt.
2: Alors Vaxoncourt, deuxième édition à Vaxoncourt, on est très content de pouvoir les retrouver. On aura une visite dégustative en fait au cœur du village qui commencera à 17h30 et à 19h. N'oubliez pas que les marchés, eux, ouvrent de 16h à 21h, mais la visite guidée dégustative aura lieu, elle, à 17h30 et à 19h. Il y aura également une tombola, un spectacle de feu, des sonneurs de cloches, enfin tout un programme vraiment diversifié. Une restauration aussi sur place, orchestrée par le comité des fêtes. Donc une belle mobilisation du tissu associatif à Vaxoncourt.
1: Pour être très pratique, ça commence à quelle heure ?
2: Alors les Merveilleuses Estivales vont commencer sur toutes les dates de 16h jusqu'à 21h. Ça sera les jeudis. Vous nous retrouverez sur l'ensemble des destinations. Le mieux, c'est de consulter le site internet de l'Office de Tourisme et vous pouvez nous retrouver également dans le passeport du vacancier. C'est 44 pages d'idées pour vous occuper pendant toute la saison estivale et vous retrouverez bien sûr la programmation des Merveilleuses Estivales. Et je voudrais saluer la belle collaboration que l'on a depuis des années avec la Chambre d'Agriculture qui, sans eux, cet événement ne pourrait pas avoir lieu.
3: L'association du Vieux Châtel de Châtel-sur-Moselle vient nous annoncer son programme pour le mois d'août. Et pour cela, nous sommes en compagnie de Pierre Ménétrier. Alors, vous êtes le trésorier de l'association et donc vous nous proposez de nouveaux rendez-vous pour ce mois d'août. On va démarrer avec une nocturne. Qu'allez-vous proposer tout au long de cette soirée ?
4: Alors, on vous donne rendez-vous le 8 août à partir de 21h au château pour la deuxième édition de notre visite aux torches. C'est une visite un peu particulière. Elle allie le plaisir d'une visite qui permet de découvrir l'histoire du site, mais avec cette fois-ci la lueur des flambeaux plutôt que l'électrification. Nous avons également une troupe de spectacle qui sera présente, qui proposera du combat, qui proposera de la danse. On aura des danseuses en sortie qui proposeront également aux visiteurs d'essayer des danses médiévales, mais également de la buvette et puis quelques gaufres qui seront vendues aux plus gourmands.
3: Alors pour réserver sa place pour cette visite aux torches, on va vous demander de nous rappeler le tarif et les modalités d'inscription.
4: En ce qui concerne le tarif, c'est 10 euros par personne. Et pour les modalités d'inscription, vous avez bien entendu notre téléphone pour réserver directement au château ou sinon le site Eloasso sur lequel la soirée aux torches est proposée à la réservation.
3: Et qu'est-ce que vous proposez dans votre boutique ?
4: Alors au niveau de la boutique du château, les enfants peuvent repartir avec des épées, peuvent repartir avec des boucliers, nous avons des aumes, nous avons quelques petites arbalètes s'ils souhaitent jouer à Guillaume Tell. Mais nous avons également des costumes faits main par une association locale, ainsi que des bonbons de la confiserie jérômoise et quelques petits colifichets, là encore, faits artisanalement par une petite association locale. Nous avons également de nombreux ouvrages qui permettent de découvrir l'histoire du site, mais aussi l'histoire des environs. Des ouvrages également destinés aux enfants sont disponibles à la boutique.
3: Pendant cette période estivale, comment se passent les visites guidées ?
4: Pendant ce mois d'août, les visites guidées continuent à 10h30, 14h30 et 16h. Nos guides vous attendent au château pour la visite. Vous n'avez pas besoin de réserver, vous pouvez simplement vous présenter à ces trois horaires, quel que soit le jour de la semaine.
3: Et au niveau tarif, qu'est-ce que vous proposez ?
4: Alors au niveau tarif, on a une visite à 8€ pour les adultes et 6€ pour les enfants. Mais si vous disposez du pass communautaire de la communauté d'agglomération, du pass étape ou du pass Vosges, les tarifs sont réduits à 6€ pour un adulte et 4€ pour un enfant.
3: Alors avant de se quitter, on va vous demander de nous rappeler où l'on peut retrouver votre plaquette et les différentes modalités pour réserver.
4: Alors vous pouvez retrouver nos plaquettes directement au château ou alors dans les offices de tourisme des Vosges. Vous avez également notre site internet qui va être entièrement remis en ligne et réactivé. Vous avez également nos réseaux sociaux sur Facebook et Instagram. On tape Forteresse de Châtel et ça marche très très bien. Et pour les réservations, vous pouvez aussi nous appeler au 06 31 15 00 36.
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2: Bonjour à tous. L'essentiel de l'actualité, l'État a reconnu officiellement comme sinistre de grande ampleur les incendies en Gironde et dans les Landes qui ont débuté fin juillet. Cette décision permet de simplifier l'abattage des arbres brûlés par les propriétaires forestiers sans délai, sans déclaration préalable aussi au Centre régional de la propriété forestière. L'objectif est de sécuriser les zones touchées et de faciliter la gestion des parcelles sinistrées. Plusieurs perturbations ont été signalées ce matin en gare de La Rochelle. Elles ne sont toutefois pas liées directement, selon SNCF Voyageurs, à l'incendie qui a touché le toit du bâtiment dans la nuit. La compagnie évoque notamment une panne et indique un retour à la normale prévu d'ici midi. Les cinémas français ont enregistré 18 millions d'entrées en juillet 2026, soit une hausse de 22% par rapport à l'an dernier. Les spectateurs ont trouvé refuge dans les salles climatisées, portées aussi par une programmation estivale jugée attractive. Et justement, de sorties attendues en salle aujourd'hui, les plus jeunes pourront retrouver la Pat Patrouille Mission Dino avec une aventure sur une île peuplé de dinosaures. Et puis pour les plus grands, la comédie Les Gendarmes avec Arnaud Ducré et Fred Testo qui raconte une brigade chamboulée par un stagiaire parisien et des voleurs de nains de jardin.
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1: Dans ce bulletin de météo, on s'intéresse au temps de ce mercredi 5 août. C'est le 217e jour de l'année et on souhaite une bonne fête à tous les Abel. Ce mercredi, la tendance est au beau temps, mais le souffle du

0: vent est encore fort, on en reparle dans quelques instants. Au réveil, le ciel est peu nuageux sur l'ensemble du département. L'après-midi, les nuages gagnent peu à peu du terrain, depuis le plateau du Barrois jusqu'au col de Bussan, avec une bruine passagère du côté de Xertigny. En soirée et durant la nuit suivante, les éclaircies reprennent le dessus partout. Du côté des températures, au lever du jour, on relève 18 à 21 degrés sur l'ensemble du département. La seconde partie de journée est plus supportable que la veille, avec 26 degrés sur les Hautes-Vosges et jusqu'à 30 degrés en plaine. Le vent, quant à lui, je vous l'annonçais un petit peu plus tôt, il reste soutenu, orienté au secteur sud-ouest. Il pourrait encore atteindre de 50 à 60 km/h en rafale sur la moitié ouest et le secteur spinalien, tandis que sur les massifs, ses pointes ne devraient pas dépasser les 35 à 50 km/h. Pour le lendemain, jeudi, la journée s'annonce lumineuse, sensiblement plus fraîche et un peu moins ventée. Au lever du jour, le ciel sera dégagé des plaines jusqu'aux crêtes. Quelques passages nuageux circuleront l'après-midi sans conséquence et le ciel devrait se dégager à nouveau en soirée avant une nuit sous un temps calme. Pour les températures, la baisse sera nette. On attend entre 13 et 16 degrés au réveil et seulement 24 à 26 degrés au plus chaud partout dans les Vosges. Enfin, le vent basculera au nord-ouest en restant modéré. Les rafales devraient avoisiner 40 km/h en pleine et atteindre 45 km/h sur les hauteurs géromoises. Pour la suite de la semaine, vendredi devrait être pleinement ensoleillé avec un net coup de fraîcheur au petit matin, pas plus de 8 à 11 degrés relevés. Le mercure devrait ensuite remonter fortement samedi jusqu'à 33 degrés en maximale en pleine. Quant à vous, vous retrouvez toute l'information météo en parcourant notre site internet radiocristal.org.
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0: brisé par le vent attendu dans la journée. Ces fortes chaleurs qui ont provoqué un pic de passage aux urgences fin juillet. Selon Santé publique France, 293 personnes ont été prises en charge le 29 juillet, et ça pour des coups de chaleur, des hyperthermies ou des déshydratations. Depuis le 1er août, ce chiffre est redescendu à environ 180 passages quotidiens avec la baisse des températures. Une femme est toujours portée disparue en Haute-Savoie après les violents orages d'hier soir. Elle a été emportée par les eaux du Giffre à Siffert à cheval. Les recherches sont désormais menées par la gendarmerie. Dans le secteur, une coulée de boue a aussi entraîné l'évacuation par hélicoptère de 15 personnes, dont 2 bébés. La préfecture de police de Paris veut respecter la limite légale de 48 heures à l'infirmerie psychiatrique. Le Conseil d'État lui a ordonné d'orienter plus rapidement les patients vers des établissements spécialisés. Pour désengorger la structure, la préfecture dit chercher davantage de places en hôpitaux psychiatriques en Île-de-France et si besoin au-delà. L'un des fondateurs présumés de la DZ Mafia a été arrêté en Algérie. Mehdi Larribi, 36 ans, surnommé Tik, a été interpellé fin juillet en exécution d'un mandat d'arrêt international délivré par la justice française. Placé sous contrôle judiciaire, il est soupçonné d'être une figure clé de cette organisation de narcotrafic. Le chef cuisinier Jean Humbert va être présenté à un juge d'instruction en vue d'une possible mise en examen. Le parquet de Paris a ouvert une information judiciaire pour des violences conjugales présumées sur 2 anciennes compagnes entre 2023 et 2024. 6 ex-compagnes ont été entendues. Dans le reste de l'actualité, Leonardo DiCaprio et Jeff Bezos s'engagent pour la biodiversité. Leur fondation lance un fonds de 200 millions de dollars destiné à protéger les 100 espèces animales et végétales les plus menacées du monde. Ce programme, baptisé Phoenix Species, réunira les ONG, des scientifiques et des communautés locales dans une trentaine de pays. Un mot de sport et coup d'arrêt pour Teddy Riner. Le quintuple champion olympique déclare forfait pour le Grand Prix de Lima prévu du 14 au 16 août. Le judoka de 37 ans s'est blessé hier à l'entraînement. Il doit passer des examens pour connaître la nature exacte de cette blessure. Son entourage espère un retour pour le Grand Chelem de Lausanne à la fin du mois. Fin de ce flash, excellente journée à tous.
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1: Bienvenue dans ce bulletin de météo. On s'intéresse au temps de ce mercredi 5 août. C'est le 217e jour de l'année et on souhaite une bonne fête à tous les Abel. Ce mercredi, la tendance est au beau temps, mais le souffle du vent est encore fort. On en reparle dans quelques instants. Au réveil, le ciel est peu nuageux sur l'ensemble du département. L'après-midi, les nuages gagnent peu à peu du terrain, depuis le plateau du Barrois jusqu'au col de Bussan, avec une bruine passagère du côté de Xertigny. En soirée et durant la nuit suivante, les éclaircies reprennent le dessus partout. Du côté des températures, au lever du jour, on relève 18 à 21 degrés sur l'ensemble du département. La seconde partie de journée est plus supportable que la veille avec 26 degrés sur les Hauts-de-Vosges et jusqu'à 30 degrés en plaine. Le vent, quant à lui, je vous annonçais un petit peu plus tôt, il reste soutenu, orienté au secteur sud-ouest. Il pourrait encore atteindre de 50 à 60 km/h en rafale sur la moitié ouest et le secteur spinalien, tandis que sur les massifs, ses pointes ne devraient pas dépasser les 35 à 50 km/h. Pour le lendemain, jeudi, la journée s'annonce lumineuse, sensiblement plus fraîche et un peu moins ventée. Au lever du jour, le ciel sera dégagé des plaines jusqu'aux crêtes. Quelques passages nuageux circuleront l'après-midi sans conséquence et le ciel devrait se dégager à nouveau en soirée avant une nuit sous un temps calme. Pour les températures, la baisse sera nette. On attend entre 13 et 16 degrés au réveil et seulement 24 à 26 degrés au plus chaud partout dans les Vosges. Enfin, le vent basculera au nord-ouest en restant modéré. Les rafales devraient avoisiner 40 km/h en plaine et atteindre 45 km/h sur les hauteurs Jérômoise. Pour la suite de la semaine, vendredi devrait être pleinement ensoleillé avec un net coup de fraîcheur au petit matin, pas plus de 8 à 11 degrés relevés. Le mercure devrait ensuite remonter fortement samedi jusqu'à 33 degrés en maximale en pleine. Quant à vous, vous retrouvez toute l'information météo en parcourant notre site internet radiocristal.org.
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Aujourd'hui, amis auditeurs, pour notre émission Découvertes croisées, je vous propose de faire un petit bout de chemin avec MC Solar. Claude M. Barali, alias MC Solar, est arrivé à l'âge de 6 mois à Saint-Denis, en banlieue parisienne. Il est né en 1969 à Dakar. Son père retournera au Tchad après ses études et c'est à sa mère, aide-soignante, que va donc revenir la charge de l'élever. Il restera quelques années à Villeneuve-Saint-Georges, où on le dit doué pour le foot, au collège. Il ne s'attarde pas vraiment sur ses devoirs parce que son excellente mémoire fait une bonne partie du travail. Mais il y aura une coupure dans sa vie à l'âge de 12 ans. Il va se rendre chez un de ses oncles, établi au Caire en Égypte, où il sera là inscrit à l'école française où il reste 9 mois. Et c'est important parce que lui-même dit que ce séjour lui a ouvert l'esprit, surtout lors de son retour en France. Il passera le baccalauréat, donc une jeunesse sans histoire. Il commence des études d'anglais, d'espagnol et de russe. Mais la musique va prendre une part importante dans sa vie. Elle a déjà une part importante. Depuis longtemps, il écoute de la musique et surtout du rap. Il se décide à écrire un jour et il deviendra donc, Claude M. Barali deviendra alias MC Solar. Les thèmes que nous allons l'entendre développer autour de cette émission Découverte croisée, eh bien c'est l'eau potable, le clic-clic, le bruit des armes, une chanson également contre le pillage de l'Amazonie, une chanson qui tourne en dérision toutes les rumeurs que l'on peut entendre, le Da Vinci Claude, un petit point également sur la mode, les courses hippiques, et pour finir, sa vie, où il finira par dire merci à ceux qui l'entourent. Pour l'heure, eh bien, je vous propose de commencer par cette chanson, ces deux chansons d'ailleurs, sur l'eau potable et le bruit des armes.

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Son prénom, puisque tout à l'heure nous allons entendre le Da Vinci Claude. Claude Mbarali, dont on dit de lui qu'il pratique un rap mélodieux avec des textes finement ciselés, empreints de poésie, truffés de jeux de mots, ce qu'on va entendre d'ailleurs d'ici quelques instants. Alors sachez qu'en 1991, MC Solar va passer en première partie du groupe rap américain de la Soul à l'Olympia de Paris. C'est là que véritablement sa carrière va se dessiner. En fin 1991, l'album qui sème le vent récolte le tempo va se vendre à 400 000 exemplaires. En décembre 1991, il va participer à la grande opération d'Amnesty International, 30 films contre l'oubli, à l'occasion des 30 films des 30 ans de l'organisation. Il sera d'ailleurs filmé avec le groupe de ragamuffins français Sai Sai par le cinéaste Costa Gavras, pour la libération de Kim Song-man, un prisonnier politique sud-coréen. La suite de son parcours, en 1992, il va effectuer une tournée en Pologne et en Russie. En décembre de la même année, ce sont 12 pays de l'Afrique de l'Ouest qui l'accueillent pour une série de concerts. Et ses collaborations avec d'autres artistes seront multiples, que ce soit avec Jimmy Jay, ou bien encore avec l'américain Guru pour un duo intitulé « Le bien et le mal ». On retrouvera d'autres albums, 1994, « Pros Combat » qui va se vendre à 800 000 exemplaires, dont 100 000 en 10 jours. Et c'est là que le rappeur va démarrer sa véritable carrière internationale. Nous parlions il y a quelques instants de son engagement avec Amnesty International. Il n'oublie pas non plus l'état de la planète. Je vous propose de l'entendre dans cette chanson qui cible le pillage de l'Amazon. Tout de suite après, nous retrouverons également une des cibles de MC Solar, la société telle qu'elle est faite, la mode en particulier.

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Après la mode, ce seront les courses hippiques qui seront ciblées dans sa prochaine chanson. Une petite parenthèse pour vous dire qu'en février 1995, MC Solar sera récompensé lors du palmarès des 10e victoires de la musique française comme meilleur interprète masculin. Je vous disais tout à l'heure qu'il ne se contente pas de chanter, de pointer du doigt ce qui ne va pas, mais également il s'engage. Nous parlions de son engagement aux côtés d'Amnesty International. Eh bien, en 2002, on verra également l'artiste aux côtés de la troupe des Enfoirés à Marseille pour les concerts annuels au profit des Restaurants du Cœur. Par la suite, eh bien, toujours autant de succès dans ses disques et une expérience assez particulière. Un titre en 2003 qui évoque une expérience personnelle récente, Souvenir, ou comment un contrôle de police peut mal tourner. Ce simple issu de l'album s'appelle tout de même La vie est belle, et pour son lancement, MC Solar décide de distribuer gratuitement 300 000 CD-ROM aux sorties des métros des grandes villes françaises. Grâce à un dispositif spécial, la durée de vie du disque en réalité est limitée à 6 jours. C'est une opération qui est destinée à sensibiliser le public aux problèmes de piratage musical par téléchargement. Voilà. Et bien sans autre, je vous propose de poursuivre et terminer avec les deux derniers titres de MC Solar. Je vous le disais, donc il va pointer du doigt tout d'abord les courses hippiques et puis il terminera malgré tout par un merci.

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1: Et c'était Découverte croisée avec MC Solar.

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2: Menahem est un très joli mot qui veut dire consolateur. Malheureusement, le personnage biblique qui porte ce nom-là est loin d'avoir été un consolateur. C'est plutôt un homme assez violent, du moins d'après ce que la Bible nous raconte. Nous sommes à peu près au milieu du 8e siècle. Dans une vingtaine ou une trentaine d'années, le royaume d'Israël va être pris et détruit par les Assyriens et sa population déportée. Et Menahem a été l'un des derniers rois de ce royaume. Mais la première chose que l'on remarque, c'est que quand on nous raconte son histoire, il n'était pas fils de roi, il n'est pas monté sur le trône de façon légitime, mais il est monté sur le trône après un coup d'État violent. Il a assassiné le roi qui était en place et qui s'appelait Shalloum et a pris sa place. Mais parmi les exploits que l'on connaît de la part de Menahem, il y a aussi l'attaque qu'il a fait contre une des villes voisines de celle où il était né, toujours dans le territoire d'Israël. Et parce que cette ville n'est pas d'accord avec le complot qu'il fomentait, il a attaqué cette ville, il a pris la ville, il a massacré la population, y compris les femmes et même les femmes enceintes, précise le texte biblique. Donc Menahem ne s'est vraiment pas fait remarquer par sa tendresse, sa capacité à dialoguer, mais plutôt par la violence avec laquelle il s'est emparé du pouvoir. Et puis, bien, il a régné sur Israël pendant une dizaine d'années. Les textes bibliques nous disent à son propos à peu près la même chose que à propos de presque tous les autres rois d'Israël, donc de la partie nord du royaume qui avait été scindé en deux, c'est qu'il a fait ce qui déplaisait aux yeux de l'Éternel, son Dieu. Ce que l'on nous dit, c'est que à son époque, l'un des rois de l'Empire assyrien est venu et a attaqué une partie de son territoire. Et de façon à lui demander de s'en aller, et en même temps de respecter son pouvoir, donc de le maintenir en place, Menahem a accepté un marché. Il a dû payer un impôt que l'on estime à peu près à l'équivalent de 30 tonnes d'argent actuel. Alors évidemment, c'est quelque chose qui a été extrêmement difficile. Il a fait lever un impôt et a exigé que pour pouvoir payer cette taxe aux Assyriens, chaque habitant de son royaume paye une contribution de 50 cycles, c'est-à-dire à peu près l'équivalent de 50 jours de travail. Je ne sais pas si nous aurions beaucoup apprécié un tel impôt qui nous soit tout d'un coup comme ça, qui nous tombe sur la tête, exigé par le fomenteur d'un coup d'État qui est là sur le trône. Voilà donc comment on pourrait dire la Bible nous parle de Menahem, consolateur, qui n'a vraiment pas été une consolation pour son peuple et pour ceux qui en ont été victimes. Et c'est vrai, c'est à cause de rois comme lui que les prophètes ont annoncé la destruction du royaume d'Israël et que finalement, une vingtaine d'années après la prise de pouvoir de Menahem, le royaume a été détruit et sa population déportée par les Assyriens. Alors vous pouvez retrouver cette histoire dans le deuxième livre des rois au chapitre 15.
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2: À propos, saviez-vous que nous sommes tous créatifs, mais chacun à sa manière ? Albert Einstein a dit quelque chose de très intéressant sur la créativité spécifique à chacun. Tout le monde est un génie, dit-il, mais si vous jugez un poisson sur sa capacité à grimper un arbre, il passera sa vie à croire qu'il est stupide. Quelle déclaration ! N'est-ce pas une image très parlante ? Eh bien, pour la créativité, c'est la même chose. Nous le sommes tous, mais chacun à sa façon. Ainsi, on peut être créatif en cuisine, dans le sport, dans la peinture ou en musique. Mais pourquoi pas aussi en informatique ou avec des fleurs ? Certains le seront dans la finance et dans la gestion. Et on pourrait ainsi continuer sur tous les domaines de la vie. Du coup, le piège à éviter est celui de ne valoriser qu'un seul type de domaine, car souvent, il s'agit de notre propre domaine de prédilection, voire celui dont on rêverait. Le rôle de l'accompagnant est d'aider l'enfant ou le jeune à se connaître et à découvrir les domaines où il performe, ceux où il se montre très créatif. Alors, si vous aimez les bricolages, tant mieux. Mais faites attention de ne pas proposer que cela, surtout si vous remarquez que l'enfant ne se régale pas comme vous. Pour stimuler la créativité des enfants, il est également important d'individualiser les propositions de pratique et d'étaler les offres. En effet, il ne s'agit pas de noyer l'enfant en sortant en même temps crayon, feutre, pastel, pinceau, gouache liquide, fusain, ciseaux, papier, etc. Ou encore, de l'initier à la fois à toutes sortes de sports ou encore instruments de musique. Développer sa créativité ne signifie pas le mettre en difficulté. Or, le faire de façon structurée sécurise l'enfant. En observant l'enfant, vous serez à même de voir son évolution et d'adapter vos propositions selon celle-ci. Et alors que l'enfant voit sa créativité s'épanouir, vous constaterez qu'elle entraîne dans son sillage son épanouissement sur bien des domaines. En découvrant sa voie créative, le bien-être de l'enfant sera plus évident. Il saura mieux exprimer ce qu'il aime ou pas, ce qu'il pense et ressent, et par là même se sentira plus sûr de lui. De même, aura-t-il une meilleure concentration et des facilités d'apprentissage, car il se sentira plus zen et détendu. Et lorsqu'il sera confronté à des situations nouvelles et donc difficiles, il sera prêt à relever le défi, car il aura appris à faire preuve de créativité pour contourner ou dépasser l'obstacle. Vive la créativité !
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1: C'est LG. Cette fois-ci, on le dit ensemble. In.

0: bienvenue pour cette nouvelle émission dans notre série consacrée à l'histoire des Vosges et l'histoire d'Épinal. Pour ces prochaines minutes, nous sommes toujours en compagnie de Jacques Grasser, qui est agrégé d'histoire. Jacques Grasser, bonjour.
1: Oui, bonjour.
0: Je rappelle que vous êtes notre invité pour cette série d'émissions consacrée donc à cette histoire. Et actuellement, on parle de la Grande Guerre et l'histoire des soldats, soldats qui ont été mobilisés dans les Vosges pour cette Grande Guerre. Et évidemment, on est en 1914, en septembre déjà, du sang a été versé et les troupes sont de retour du côté d'Épinal. Ces soldats vont être amenés à

etc., que l'on retrouve dans ces combats, mais que l'on va retrouver aussi, pour la plupart d'entre eux, dans les combats comme la bataille de Verdun en 1916. Alors il faut rappeler aussi quelques épisodes qui ont fortement marqué les esprits. Épinal, bon, on a bien compris que les combats, à partir de septembre 1914, s'éloignent de la place forte d'Épinal, donc il va avoir une autre posture dans le dispositif militaire. Elle va passer d'une place forte, d'une place fortifiée, à un centre de ravitaillement, puisqu'on est juste en arrière du front, mais on dispose de tous les moyens ferroviaires, en particulier, pour pouvoir amener le ravitaillement qui provient évidemment de toute la France. Alors, ravitaillement en hommes, en matériel, etc., mais en nourriture aussi. Alors, il faut se rappeler quelques épisodes, d'abord des épisodes tragiques, par exemple... Au mois de septembre, en fin août 1914, il y a un très grave accident ferroviaire à Saint-Laurent, donc au sud d'Épinal, où un train de troupes formé du 159e régiment d'infanterie alpine, un régiment qui vient de la région de Grenoble, va entrer en collision avec un train de munitions, la bifurcation de Saint-Laurent, là où on a la ligne ferroviaire qui va sur Mirmont-Saint-Dié, avec la ligne qui va vers Belfort. Il y a une soixantaine de morts, de tués. Hein, c'est des wagons en bois. Hein, on a des photos, d'ailleurs, assez monstrueux. On voit la locomotive d'un des trains qui est grimpé sur les wagons de l'autre train, avec des blessés qui sont, dans un premier temps, amenés dans l'église de Saint-Laurent. Un deuxième exemple d'épisode sanglant, il y a eu toute une série de bombardements à l'actif d'avions allemands, dont les premiers, d'ailleurs, tout au début de la guerre, d'ailleurs, sur le viaduc de Pénaveau, qui vont faire un certain nombre de dégâts. Il va y avoir, au cours de la guerre, un peu plus d'une trentaine de civils spinaliens tués par des bombardements. Et l'un de ces incidents aériens a fait du dégât, puisque il y a un avion allemand, le 21 février 1916, c'est-à-dire le jour du début de la bataille de Verdun, qui vient lancer des bombes sur Épinal, une bombe d'ailleurs qui tombe sur la rue de la Faïencerie, la rue générale Lyautey, Maréchal Lyautey maintenant. Cet avion est abattu par la DCA française. Il s'abat dans la rue François de Château. Malheureusement, alors il y a quatre personnes qui meurent sous cet avion, en dehors du pilote. Et malheureusement, il y a des badauds qui arrivent pour regarder l'épave de l'avion. Seulement, il y avait encore des bombes qui explosent et qui font presque une vingtaine de morts, donc civils et militaires. Voilà les incidents. Donc, autre chose à signaler, donc Épinal devient une base de ravitaillement extrêmement importante, hein, donc pour ravitailler le front, enfin en particulier le front de l'Est de la France, hein, puisque chaque place forte va avoir un peu son secteur de ravitaillement dédié, hein, Belfort, pour... les fronts de Haute-Alsace, hein, puisque les Français occupent Tannes et les Allemands sont à Cernay, hein, d'autre côté, donc pendant toute la durée du conflit. Nous avons le front des Vosges, hein, le front des Vosges depuis la région des Hautes-Vosges, donc où on est en Allemagne, hein, puisque l'Alsace est allemande, jusqu'en direction de la trouée de Charmes. La place de Toul, elle va ravitailler le front de Meurthe-et-Moselle, puis la place de Verdun, ma foi, ravitaille le front autour de Verdun. Donc voilà, alors les conséquences, évidemment, sont terribles, hein, puisque c'est environ 1200 spinaliens qui ont perdu la vie au cours de ce conflit, qui les premiers régiments vont rentrer fin de l'année 1918, début de l'année 1919, en particulier le célèbre 149e régiment d'infanterie, et on va baptiser un certain nombre de rues, des champs de bataille où se sont illustrés des régiments d'Épinal, hein, on a l'avenue de la Fontenelle, Notre-Dame-de-Lorette, Verdun, la rue de la Marne, etc. Tout ça, ce sont des places, des rues dédiées aux combats où participaient les régiments spinaliens. On va construire
comme dans quasiment toutes les communes de France, un monument aux morts. Ça, c'est quelque chose d'assez nouveau. Hein. On a

0: J'avais connu déjà des monuments aux morts avec la guerre de 70, mais qui étaient monuments départementaux. Hein. On en a un à Épinal, derrière la mairie, monument départemental dédié aux 1700 morts vosgiens au cours de la guerre de 70. En revanche, maintenant, c'est chaque commune qui veut son monument aux morts, hein, du fait de cette énorme boucherie, hein, 1 400 000 morts, hein, du côté français, il ne faut pas l'oublier, plus les innombrables blessés, les gueules cassées, etc. Et donc, on va construire en 1923, un monument aux morts, donc ce qu'on appelle l'avant-cour, la place Foch actuellement. D'ailleurs, le maréchal Foch viendra à Épinal, d'ailleurs, devant ce monument, jusqu'au moment où, quelques années après, il va décéder et la place du monument aux morts lui sera dédiée, puisque Foch était le généralissime des armées en 1918. Autre chose peut-être à signaler aussi, l'arrivée en 1917 des Américains. À l'entrée en guerre des Américains, les Américains vont arriver et avant d'être engagés dans des troupes actives au combat, en particulier, rappelons-nous, en 1918, l'offensive Meuse-Argonne d'un côté, la hernie de Saint-Mihiel au sud de Verdun de l'autre, les Américains vont d'abord être chargés aussi de transporter des troupes, de la logistique, et il va y avoir tout un parc de camions américains aux casernes de la Vierge, hein, qui vont être employés pour aller ravitailler le front des Vosges, toujours, puisque en 1918, ce sont les Américains qui contrôlent les points de passage des cols vosgiens. Donc ça, c'est quelque chose aussi de tout à fait important. Rappelons-nous aussi que parmi ces Américains donc chargés de la logistique, en particulier la route et le rail, puisqu'ils vont être aussi employés dans des gares, à la gare de Neuchâteau, il y a un Américain qui va devenir célèbre, qui a servi en 1918 Neuchâteau, tout jeune, c'est Walt Disney. Walt Disney a été engagé dans les troupes américaines, chargé de la logistique à Neuchâteau. On dit même qu'il a fait des dessins pour certains habitants de Neuchâteau. Il n'était pas connu à l'époque, mais c'était son premier voyage en Europe avant qu'il ne prenne en compte les légendes européennes pour en faire les histoires que l'on connaît. Voilà.
1: Eh bien, voilà pour un exemple d'anecdote qui ne manque pas de charme autour de cette première guerre, la Grande Guerre, comme on l'appelle. Malgré tout, il reste encore des choses à dire parce que l'armistice va être signé, mais que reste-t-il encore à dire sur les séquelles après cette Grande Guerre ? Je vous propose qu'on puisse en parler dans une prochaine émission et pour cela, je vous dis à très bientôt.

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2: Bonjour à tous. À la une, le gouvernement annonce un plan de soutien aux agriculteurs face à la canicule, la sécheresse et aux incendies. Il prévoit notamment des aides de trésorerie, des exonérations de charges et un accompagnement pour relancer les exploitations les plus touchées. Des adaptations locales pour l'accès à l'eau sont également annoncées. Les incendies restent sous surveillance dans le sud-est. Dans le Var, une seule reprise de feu a été signalée cette nuit sur le massif du Gros Bession, rapidement maîtrisé. Mais les pompiers redoutent le retour du Mistral dans les prochaines heures. Et dans la Drôme, le feu du massif du Claps reste fixé à 280 hectares. Deux pompiers ont été blessés cette nuit dans le renversement de leur camion-citerne. Les streamers Naruto et Safine condamnés par le tribunal correctionnel de Nice après l'affaire Jean Pormanov. Ils écopent de 2 ans et 18 mois de prison avec sursis, des amendes et 6 mois de bannissement numérique. Ils étaient jugés pour des violences et humiliations diffusées en direct sur Internet. La colère des usagers des transports en Île-de-France, les nombreux travaux d'été perturbent fortement le réseau. Plusieurs lignes de métro, de tramway et de RER sont touchées, en particulier le RER B. Les voyageurs dénoncent des trajets rallongés de plusieurs heures et jusqu'à 5 correspondances. Les associations d'usagers réclament un remboursement partiel des abonnements et critiquent le calendrier des travaux. Dans l'actualité également, un drone transportant un engin explosif a été découvert à l'aéroport de Leipzig en Allemagne. Le trafic aérien a été interrompu pendant près de 2 heures dans la nuit de mardi à mercredi. Le détonateur a été neutralisé par un robot de déminage. Une enquête est en cours. Enfin, à une semaine de l'éclipse solaire du 12 août, les autorités appellent les Français à anticiper leurs achats de lunettes. Julie Pierret.
3: Oui, si vous voulez observer l'éclipse solaire, mieux vaut ne pas attendre le dernier moment. Le gouvernement prévient que des ruptures de stock de lunettes de protection sont à prévoir dans les prochains jours. Dans une note adressée aux pharmaciens et aux ophtalmos, la Direction générale de la Santé rappelle que la demande sera très forte, comme lors des précédentes éclipses. Les lunettes spéciales vendues notamment en pharmacie et chez les opticiens sont indispensables pour observer le phénomène en toute sécurité, car regarder le soleil sans protection adaptée peut provoquer des lésions graves et irréversibles de la rétine. Les autorités déconseillent aussi d'utiliser de vieilles lunettes d'éclipse dont les filtres peuvent s'être dégradés, ainsi que des protections de fortune comme des lunettes de soleil, des verres fumés ou des films radiologiques.
2: Merci Julie. En France, l'éclipse sera partiellement visible en fin d'après-midi si la météo est favorable. Fin de ce flash, excellente fin de journée à tous.
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0: Bienvenue dans ce bulletin de météo. On s'intéresse au temps de ce jeudi 6 août. C'est le 218e jour de l'année et on souhaite une bonne fête à tous les Octaviens. Ce jeudi, ciel clair, température plus douce et vent retombant sont les ingrédients de la journée. Au lever du jour, le ciel est parfaitement dégagé sur l'ensemble du département. Quelques nuages se forment l'après-midi d'ouest en est sans jamais voiler durablement le soleil. Le ciel se dégage à nouveau en soirée et la nuit suivante reste claire. Côté thermomètre, au réveil, on relève de 17 à 19 degrés selon le secteur. La seconde partie de journée est très douce sans excès, avec entre 26 et 28 degrés sur l'ensemble du territoire. Reste le vent, il faiblit nettement et souffle de secteur nord-ouest avec une intensité modérée. Pour le lendemain, vendredi, la journée s'annonce tout aussi ensoleillée malgré une matinée nettement plus fraîche. Dès les premières lueurs du jour, le ciel sera donc dégagé des plaines jusqu'au sommet. Quelques voiles nuageux circuleront l'après-midi dans le pays bressot, mais sans conséquence. Le ciel restera limpide en soirée avec une nuit sous un temps calme. Voyons les températures. Au petit matin, les minimales sont en large baisse par rapport à ces derniers jours et n'atteignent plus que 11 à 12 degrés dans tout le département. L'après-midi restera cependant comparable au jour précédent avec 25 à 28 degrés des hauteurs vers la plaine et l'ouest vosgien. Le vent à présent, il basculera au nord-est en restant modéré sur la moitié ouest, plus faible sur le massif. Pour la suite de la semaine, samedi devrait marquer un retour de la chaleur jusqu'à 33 degrés en maximal en plaine. Une dégradation orageuse devrait suivre dimanche avec des valeurs retombant autour de 25 degrés et des rafales pouvant atteindre jusqu'à 55 km/h sur les crêtes. D'ici là, vous retrouvez toute l'information météo en parcourant notre site internet radiocristal.org.
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1: Cadre de sa programmation estivale, la commune de Thaon-les-Vosges vient nous présenter ses rendez-vous et nous sommes en compagnie de Manon Petitjean, chargée de communication de la commune, pour faire le point sur les dates qui approchent pour ce mois d'août. Et on commence avec un rendez-vous de cinéma en plein air.
2: Oui, c'est ça. Alors, on a un très bel été à Thaon-les-Vosges avec beaucoup d'animations en plein air dans nos parcs de la Rotonde. Donc, on commence sa deuxième édition des cinémas plein air le 8 août, de 21h30 à 23h05, avec la diffusion du film Dragon avec Mazen Thames, Gérard Butler, Nico Parker, d'une durée de 2h05. Il faudra sortir les plaids, les transats et profiter de la magie du cinéma en plein air dans une ambiance conviviale, puisqu'une buvette et restauration sur place sera disponible par les Amis de Pipelette. Donc une association des parents d'élèves de l'école de Goyipré sera disponible à partir de 19h dans les parcs. Un bon moyen de pouvoir regarder un film tout en mangeant des pop-corn, une bonne crêpe, une petite gaufre. Donc l'entrée sera gratuite. Ça sera un bon moyen de profiter de la magie de l'été. J'espère que le soleil sera au rendez-vous.
1: Un rendez-vous en tout cas pour toute la famille qui est donc invitée ce samedi 8 août. C'est à 21h30 ?
2: C'est à 21h30, oui.
1: On va poursuivre dans les programmes d'été avec l'observation cette fois-ci des astres et en fin de journée, c'est le soleil dont on aperçoit l'éclipse.
2: Oui, tout à fait. Alors, pour cette année, on a la chance de pouvoir observer l'éclipse solaire partielle. Donc, cette année, avec l'Astroclub de Thaon-les-Vosges, nous allons pouvoir nous mettre sur le parvis de la Rotonde à partir de 19h le mercredi 12 août. Donc, l'Astroclub Thaon-les-Vosges mettra à disposition des télescopes, à disposition du public, pour profiter pleinement de ce spectacle céleste. Et des lunettes spéciales éclipse seront prêtées gratuitement par la ville afin d'observer le phénomène sans danger, parce qu'effectivement, c'est très dangereux de regarder cette éclipse, sans lunettes spéciales.
1: Il faut être équipé pour observer l'astre du jour.
2: C'est ça, tout à fait. Et on sera là pour vous prêter des lunettes spéciales éclipse.
1: Et donc, comme c'est également une éclipse partielle, ça n'en reste pas moins un événement qui est assez rare à observer sous nos latitudes.
2: Tout à fait, tout à fait. Et c'est quelque chose qu'on attend avec impatience.
1: On poursuit avec un rendez-vous musical. Voici la dernière date pour la guinguette de l'été.
2: Oui, alors la dernière guinguette de l'été, elle aura lieu le vendredi 14 août de 18h30 à 21h30 dans la cour de la COP, place Jules Ferry. Alors la cour de la COP, c'est juste à côté du gymnase de la Poste. C'est vrai qu'il y a beaucoup de demandes où est-ce que ça se trouve. Alors des petites gouttelettes ont été posées sur le sol pour pouvoir se repérer. Donc c'est dans la cour de l'ancienne école Jules Ferry. Donc cette guinguette de l'été, elle revient pour une deuxième édition. Cette soirée-là, il y aura l'orchestre Sensation Michael Clément qui viendra faire danser les musettes. L'entrée sera gratuite, il y aura une petite buvette. Donc venez profiter, tout en bonne humeur, autour de musique et de convivialité, cette soirée-là.
1: Pour ceux qui nous écoutent et qui souhaiteront savoir davantage sur cette programmation et les autres rendez-vous qui sont organisés à Thaon-les-Vosges, où est-ce qu'on peut se renseigner ? Laissez-nous un site internet et un numéro de téléphone.
2: Oui, alors vous pouvez tout simplement retrouver toutes les actualités de la ville de Thaon-les-Vosges sur le Facebook Ville de Thaon-les-Vosges et sur l'Instagram Ville de Thaon-les-Vosges. Sur le site internet www.thaon-les-vosges.fr, rubrique actualité ou agenda, c'est toujours mis à jour et vous en saurez toujours plus sur tous les événements de la ville. Et sinon, on reste très actif aussi sur le TikTok, sur LinkedIn et voilà.
1: Et il est possible de vous joindre également par téléphone ?
2: Ah oui, tout à fait. Vous pouvez nous joindre au 0329 39 15 45 et vous demander Manon au service communication.
3: L'Office de tourisme de Bruyères-Vallon-des-Vosges vient nous annoncer sa programmation pour le mois d'août. Animation chargée, comme à chaque fois pendant l'été. Et pour en parler, comme d'habitude, nous sommes en présence de Claire Bouilly. Claire, vous êtes la responsable communication au sein de cet office de tourisme. Et c'est avec vous qu'on a l'habitude d'annoncer la programmation tout au long de l'année. Donc cette fois-ci, pour la deuxième partie d'été au mois d'août, une autre visite, mais cette fois-ci d'un endroit peu commun.
4: Alors c'est la savonnerie artisanale à Bruyères, la savonnerie Expression Savon, qui est ouverte déjà maintenant depuis quelques années à Bruyères, qui propose vraiment des produits fantastiques qui font l'unanimité des participants. Donc le couple qui gère cette savonnerie ouvre ses portes très régulièrement pendant les vacances scolaires. Donc là au mois d'août, il est possible de découvrir la savonnerie, les méthodes de fabrication et toute la gamme de produits le lundi 10 août ainsi que le lundi 24 août à 14h. heures. Alors c'est une visite avec une jauge extrêmement limitée parce que les locaux ne sont pas très grands. Il y a vraiment un fort succès, donc il ne faut pas tarder à réserver à l'office de tourisme. Donc c'est 4 euros par personne et il y a également un tarif famille à 12 euros.
3: Le lendemain, une autre visite, mais plutôt patrimoniale, on peut dire.
4: Tout à fait. Alors, dans la suite des lieux un petit peu atypiques à Bruyères, il y a un ouvrage d'art ferroviaire qui a été un petit peu redécouvert là, sur les dernières années par l'association Racines de Bruyères et sa région. C'est un ravin qui bordait une ancienne voie de chemin de fer, hein, donc la ligne entre Bruyères et Lunéville. Et ce ravin a été confectionné en béton armé avec des arches monumentales. Donc l'association va accompagner les visiteurs pour longer l'ancienne voie de chemin de fer. Donc c'est quand même assez atypique comme sortie. Donc là aussi sur réservation à l'office de tourisme, hein, le mardi 11 août à 14h30.
3: Donc on reste toujours le mardi 11, cette fois-ci avec une nouvelle activité, hein, qui a été mise en place par l'office de tourisme.
4: Tout à fait, dans le programme d'animation, on a tous les ans des nouveautés et là, on a souhaité proposer une balade VTT apéro en partenariat avec un guide accompagnateur de montagne, Maps Vosges. Donc là, l'idée, c'est de pouvoir allier la pratique sportive, découverte des paysages et la belle nature des vallons des Vosges, associée avec, bien sûr, un temps convivial avec des produits du terroir. Donc cette sortie se fera en fin d'après-midi à 18h, donc départ office de tourisme. Il est possible bien sûr de louer des VTT assistance électrique auprès de nos services. Donc le tarif est de 55 euros et la location est bien sûr en sus.
3: Alors c'est vrai qu'on a énormément d'activités, hein, pendant l'été. Si on souhaite reprendre des informations, puisqu'on en aurait peut-être oublié ou peut-être réservé, hein, comment on peut faire ?
4: Eh bien, vous pouvez aller directement sur le site de l'Office de tourisme, hein, tourisme-bruyères.com. Et pour réserver, il suffit de nous contacter par téléphone au 03 29 50 51 33 ou d'aller directement sur notre boutique en ligne et réserver les visites, les animations en quelques clics. 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
2: Bonsoir à tous, à la une de l'actualité, les habitants évacués du hameau du Mont-Lahuc près de Bellegarde-en-Diois dans la Drôme ont pu regagner leur domicile. L'incendie du massif du Claps n'a pas progressé, le bilan est même revu à la baisse, 240 hectares ont brûlé. Les pompiers restent mobilisés, le feu n'étant pas encore fixé. Météo France maintient les 10 départements en vigilance orange canicule demain. Sont concernés notamment la Drôme, le Var, l'Isère, mais aussi les Alpes-Maritimes. Les fortes chaleurs ont provoqué un pic de passage aux urgences fin juillet. Selon Santé publique France, 293 personnes ont été prises en charge le 29 juillet. Et ça pour des coups de chaleur, des hyperthermies ou des déshydratations. Et depuis le 1er août, ce chiffre est redescendu à environ 180 passages quotidiens. Le gouvernement annonce un plan de soutien aux agriculteurs face à la canicule, la sécheresse et aux incendies. Il prévoit notamment des aides de trésorerie, des exonérations de charges et un accompagnement pour relancer les exploitations les plus touchées. Des adaptations locales pour l'accès à l'eau sont également annoncées. Le corps de la randonneuse de 56 ans, emportée mardi par une coulée de boue à Sifert à cheval en Haute-Savoie, a été retrouvé. D'importants moyens de secours avaient été mobilisés pour retrouver cette touriste. Elle a été emportée par la crue du Gifre après de violents orages. Après Édouard Philippe et Raphaël Glucksmann, Gabriel Attal affirme à son tour avoir été visé par une opération d'ingérence venue de Russie. Son entourage indique avoir été alerté par le secrétariat général de la Défense et de la Sécurité nationale. Attention, si vous faites vos courses chez U, des sachets de petits pois carottes surgelés de la marque Ubio font l'objet d'un rappel dans toute la France. Les autorités soupçonnent une contamination à la listeria. Il s'agit des paquets de 600 grammes vendus entre le 18 juin et le 4 août. Ne les consommez pas, vous pouvez les rapporter en magasin pour un remboursement. Dans

0: Télévision. Fin de ce flash, excellente soirée à tous.
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1: Bienvenue dans ce bulletin de météo. On s'intéresse au temps de ce jeudi 6 août. C'est le 218e jour de l'année et on souhaite une bonne fête à tous les Octaviens. Ce jeudi, ciel clair, température plus douce et vent retombant sont les ingrédients de la journée. Au lever du jour, le ciel est parfaitement dégagé sur l'ensemble du département. Quelques nuages se forment l'après-midi d'ouest en est sans jamais voiler durablement le soleil. Le ciel se dégage à nouveau en soirée et la nuit suivante reste claire. Côté thermomètre, au réveil, on relève de 17 à 19 degrés selon le secteur. La seconde partie de journée est très douce sans excès avec entre 26 et 28 degrés sur l'ensemble du territoire. Reste le vent, il faiblit nettement et souffle de secteur nord-ouest avec une intensité modérée. Pour le lendemain, vendredi, la journée s'annonce tout aussi ensoleillée malgré une matinée nettement plus fraîche. Dès les premières lueurs du jour, le ciel sera donc dégagé des plaines jusqu'au sommet. Quelques voiles nuageuses circuleront l'après-midi dans le pays bressot, mais sans conséquence. Le ciel restera limpide en soirée avec une nuit sous un temps calme. Voyons les températures. Au petit matin, les minimales sont en large baisse par rapport à ces derniers jours et n'atteignent plus que 11 à 12 degrés dans tout le département. L'après-midi restera cependant comparable au jour précédent avec 25 à 28 degrés des hauteurs vers la plaine et l'ouest vosgien. Le vent à présent, il basculera au nord-est en restant modéré sur la moitié ouest, plus faible sur le massif. Pour la suite de la semaine, samedi devrait marquer un retour de la chaleur jusqu'à 33 degrés en maximale en plaine. Une dégradation orageuse devrait suivre dimanche avec des valeurs retombant autour de 25 degrés et des rafales pouvant atteindre jusqu'à 55 km/h sur les crêtes. D'ici là, vous retrouvez toute l'information météo en parcourant notre site internet radiocristal.org.
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1: Bonjour, comme chaque semaine, je vous donne des astuces pour votre famille. Et c'est l'été, on a chaud et la tentation est grande de céder à l'appel du congélateur ou des sodas bien frais pour rafraîchir nos enfants. Mais entre les sodas pleins de sucre et les bâtonnets glacés industriels aux colorants mystérieux, on cherche souvent le juste milieu.
2: Mais on peut se rafraîchir en se faisant plaisir ?
1: Bien sûr, et pas besoin de devenir un tyran du zéro sucre. Mais on peut tout de même miser sur le frais, le fun et le fait maison sans prise de tête.
2: On peut manger quoi ?
1: Par exemple, des bâtonnets glacés 100% fruits et 0% d'effort. Oubliez les sorbetières compliquées, la recette magique, des fruits de saison bien mûrs, un trait de jus de citron, un blender et c'est parti.
2: Miam, j'adore les fruits.
1: N'hésitez pas à essayer l'association pastèque fraise, ça passe tout seul. Vous mixez, vous versez dans des moules à esquimaux ou même des simples petits pots de yaourt avec un bâtonnet en bois et direction le congélateur pendant 3 heures.
2: On va se régaler.
1: Et une petite astuce au passage, une cuillère de yaourt à la grecque ou de lait de coco fond du moule avant de verser les fruits mixés, ça donne un effet glace à deux étages ultra créatif qui fait un carton auprès des enfants.
2: Maman, j'ai soif.
1: Pour du goûteux sans plein de produits chimiques, transformez le pichet d'eau en potion magique.
2: Comment on fait ça ?
1: Dans une carafe d'eau fraîche, vous pouvez mettre quelques rondelles de concombre et des feuilles de menthe douce, ou pourquoi pas des rondelles d'orange et des myrtilles. Petits et grands vont adorer.
2: Ça fait du bien.
1: Bonne journée sous le soleil et à la semaine prochaine.
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1: La compagnie des Jolis Mômes annonce son festival, donc Tambouille Festival, qui aura lieu dans la communauté de communes de Brière. Et nous sommes en compagnie de sa directrice artistique, Madame Louise Feuthet. Donc avant de rentrer dans le détail de la programmation, puisque ça aura lieu du 30 juillet au 8 août, est-ce que vous pouvez un peu nous expliquer ce que c'est ce festival ?
2: Alors le Tambouille Festival, c'est un festival itinérant, donc 7 jours, 7 lieux différents et 7 programmations différentes, c'est-à-dire qu'à chaque jour de festival, on va avoir des concerts et des spectacles différents, donc on peut venir au Tambouille Festival plusieurs fois pour découvrir plein d'artistes différents, et les soirées s'articulent avec plutôt à partir de 19h un concert apéro où on peut aussi manger sur place, puis vers 20h30 il y a une proposition de spectacle vivant. Et puis à 21h30, on enchaîne sur des concerts plus festifs.
1: On laisse cette fois-ci passer quelques jours pour aller directement au 6 août.
2: Voilà, à Bu, on aura du rock en ouverture pour l'apéro à partir de 19h. Puis un spectacle de notre compagnie, la compagnie des Jolis Mômes. Pareil, qui est un spectacle qu'on peut voir en famille pour les enfants à partir de 7 ans. Et puis ensuite, on ira sur du rock celtique très attendu avec le groupe Pot-au-feu.
1: Nouvelle programmation dès le lendemain, le 7 août, cette fois-ci dans la ville de Brière.
2: Voilà, encore des nouveautés à Brière, puisque du coup on essaie vraiment sur le festival que sur chaque jour, il y ait des choses très différentes et très variées. Donc on va être plutôt sur du blues folk en ouverture à 19h avec Lone Coverer. On aura du ska avec un groupe de Nancéens, Old Boys in Town, à partir de 20h45. On aura ensuite un spectacle de feu. Donc là, c'est plein air, évidemment, avec quelque chose d'assez époustouflant. Et voilà, des gens qui jonglent et qui crachent du feu. Et puis à 22h30, on terminera par Gomard, qui rappe et qui chante et qui est exceptionnel.
1: Ce festival, cette année, le 8, à Dompierre.
2: Ça fait toujours une date qu'on adore parce que les burgers, ils sont délicieux et 100% locaux. Donc à Dompierre, on aura à 19h The Old Friends. C'est un groupe qui vient d'Alsace pour nous faire une reprise de Simon & Garfunkel. Ensuite, on aura à 20h15 le spectacle de clown Wou. Donc là, c'est du clown, pareil, à découvrir en famille, c'est très accessible. À 21h, de la chanson rock à la Noire Désir avec Tournelune. On aura à 22h15 un deuxième feu d'artifice dans le Tambouille Festival. Et puis à 22h30, c'est Jacques Simard qui clôturera l'édition 2026 du Tambouille.
1: Alors comment fonctionne le festival ? Est-ce qu'il y a des tarifs d'entrée spécifiques ? On doit réserver pour avoir accès à ces animations ?
2: Pas du tout, c'est un festival plein air en entrée libre. Il n'y a absolument rien à payer pour rentrer dans le Tambouille Festival. Donc on vient à l'heure qu'on veut, de manière libre. Et puis après, on encourage les spectateurs pour financer le festival à consommer sur place, à manger sur place, à boire un petit coup, à acheter un petit souvenir du festival pour aider le festival à exister.
1: Louise, si on souhaite avoir plus de renseignements sur votre compagnie ou le festival, comment on peut faire ?
2: On va sur le site internet tambouillefestival.fr, tout simplement, où on appelle au numéro de téléphone qui est le 03 72 54 04 04. Rouge-mag.
3: L'association du Vieux Châtel de Châtel-sur-Moselle vient nous annoncer son programme pour le mois d'août. Et pour cela, nous sommes en compagnie de Pierre Ménétrier. Alors, vous êtes le trésorier de l'association. Et donc, vous nous proposez de nouveaux rendez-vous pour ce mois d'août. On va démarrer avec une nocturne. Qu'allez-vous proposer tout au long de cette soirée ?
4: On vous donne rendez-vous le 8 août à partir de 21h au château pour la deuxième édition de notre visite aux torches. C'est une visite un peu particulière. Elle allie le plaisir d'une visite qui permet de découvrir l'histoire du site, mais avec cette fois-ci la lueur des flambeaux plutôt que l'électrification. Nous avons également une troupe de spectacle qui sera présente, qui proposera du combat, qui proposera de la danse. On aura des danseuses en sortie qui proposeront également aux visiteurs d'essayer des danses médiévales, mais également de la buvette et puis quelques gaufres qui seront vendues aux plus gourmands.
3: Alors pour réserver sa place pour cette visite aux torches, on va vous demander de nous rappeler le tarif et les modalités d'inscription.
4: En ce qui concerne le tarif, c'est 10 euros par personne. Et pour les modalités d'inscription, vous avez bien entendu notre téléphone pour réserver directement au château ou sinon le site Eloasso sur lequel la soirée aux torches est proposée à la réservation.
3: Et qu'est-ce que vous proposez dans votre boutique ?
4: Alors au niveau de la boutique du château, les enfants peuvent repartir avec des épées, peuvent repartir avec des boucliers, nous avons des aumes, nous avons quelques petites arbalètes s'ils souhaitent jouer à Guillaume Tell. Mais nous avons également des costumes faits main par une association locale, ainsi que des bonbons de la confiserie Jéromoise et quelques petits colifichets, là encore, faits artisanalement par une petite association locale. Nous avons également de nombreux ouvrages qui permettent de découvrir l'histoire du site, mais aussi l'histoire des environs. Des ouvrages également destinés aux enfants sont disponibles à la boutique.
3: Pendant cette période estivale, comment se passent les visites guidées ?
4: Pendant ce mois d'août, les visites guidées continuent à 10h30, 14h30 et 16h. Nos guides vous attendent au château pour la visite. Vous n'avez pas besoin de réserver, vous pouvez simplement vous présenter à ces trois horaires, quel que soit le jour de la semaine.
3: Et au niveau tarif, qu'est-ce que vous proposez ?
4: Alors au niveau tarif, on a une visite à 8 euros pour les adultes et 6 euros pour les enfants. Mais si vous disposez du pass communautaire de la communauté d'agglomération, du pass étape ou du pass Vosges, les tarifs sont réduits à 6 euros pour un adulte et 4 euros pour un enfant.
3: Alors avant de se quitter, on va vous demander de nous rappeler où l'on peut retrouver votre plaquette et les différentes modalités pour réserver.
4: Alors vous pouvez retrouver nos plaquettes directement au château ou alors dans les offices de tourisme des Vosges. Vous avez également notre site internet qui va être entièrement remis en ligne et réactivé. Vous avez également nos réseaux sociaux sur Facebook et Instagram. On tape Forteresse de Châtel et ça marche très très bien. Et pour les réservations, vous pouvez aussi nous appeler au 06 31 15 00 36.
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2: Essentiel de l'actualité, les habitants évacués du hameau du Mont-Lahuc près de Bellegarde-en-Diois dans la Drôme ont pu regagner leur domicile. L'incendie du massif du Claps n'a pas progressé. Le bilan est même revu à la baisse, 240 hectares ont brûlé. Les pompiers restent mobilisés, le feu n'étant pas encore fixé. Le gouvernement annonce un plan de soutien aux agriculteurs face à la canicule, la sécheresse et aux incendies. Il prévoit notamment des aides de trésorerie, des exonérations de charges et un accompagnement pour relancer les exploitations les plus touchées. Des adaptations locales pour l'accès à l'eau sont également annoncées. Le corps de la randonneuse de 56 ans, emporté mardi par une coulée de boue à Sifert-à-Cheval en Haute-Savoie, a été retrouvé. D'importants moyens de secours avaient été mobilisés pour retrouver cette touriste. Elle a été emportée par la crue du Gifre après de violents orages. Et puis, l'écrivain et scénariste Didier Decoing est mort à l'âge de 81 ans. Prix Goncourt en 1977 pour son roman « Jeune l'enfer », il avait aussi présidé l'Académie Goncourt entre 2020 et 2024. Auteur d'une trentaine de romans, il avait également travailler pour le cinéma et la télévision.
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1: Bienvenue dans ce bulletin de météo. On s'intéresse au temps de ce jeudi 6 août. C'est le 218e jour de l'année et on souhaite une bonne fête à tous les Octaviens. Ce jeudi, ciel clair, température plus douce et vent retombant sont les ingrédients de la journée. Au lever du jour, le ciel est parfaitement dégagé sur l'ensemble du département. Quelques nuages se forment l'après-midi d'ouest en est sans jamais voiler durablement le soleil. Le ciel se dégage à nouveau en soirée et la nuit suivante reste claire. Côté thermomètre, au réveil, on relève de 17 à 19 degrés selon le secteur. La seconde partie de journée est très douce sans excès avec entre 26 et 28 degrés sur l'ensemble du territoire. Reste le vent, il faiblit nettement et souffle de secteur nord-ouest avec une intensité modérée. Pour le lendemain, vendredi, la journée s'annonce tout aussi ensoleillée malgré une matinée nettement plus fraîche. Dès les premières lueurs du jour, le ciel sera donc dégagé des plaines jusqu'au sommet. Quelques voiles nuageux circuleront l'après-midi dans le pays bresseau, mais sans conséquence. Le ciel restera limpide en soirée avec une nuit sous un temps calme. Voyons les températures. Au petit matin, les minimales sont en large baisse par rapport à ces derniers jours et n'atteignent plus que 11 à 12 degrés dans tout le département. L'après-midi restera cependant comparable au jour précédent, avec 25 à 28 degrés des hauteurs vers la plaine et l'ouest vosgien. Le vent à présent, il basculera au nord-est en restant modéré sur la moitié ouest, plus faible sur le massif. Pour la suite de la semaine, samedi devrait marquer un retour de la chaleur jusqu'à 33 degrés en maximal en plaine. Une dégradation orageuse devrait suivre dimanche avec des valeurs retombant autour de 25 degrés et des rafales pouvant atteindre jusqu'à 55 km/h sur les crêtes. D'ici là, vous retrouvez toute l'information météo en parcourant notre site internet radiocristal.org.
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2: L'essentiel de l'actualité, les habitants évacués du hameau du Mont-Lahuc près de Bellegarde-en-Diois dans la Drôme ont pu regagner leur domicile. L'incendie du massif du Claps n'a pas progressé. Le bilan est même revu à la baisse, 240 hectares ont brûlé. Les pompiers restent mobilisés, le feu n'étant pas encore fixé. Le gouvernement annonce un plan de soutien aux agriculteurs face à la canicule, la sécheresse et aux incendies. Il prévoit notamment des aides de trésorerie, des exonérations de charges et un accompagnement pour relancer les exploitations les plus touchées. Des adaptations locales pour l'accès à l'eau sont également annoncées. Le corps de la randonneuse de 56 ans, emportée mardi par une coulée de boue à Sifert à cheval en Haute-Savoie, a été retrouvé. D'importants moyens de secours avaient été mobilisés pour retrouver cette touriste. Elle a été emportée par la crue du Gifre après de violents orages. Et puis, l'écrivain et scénariste Didier Decoin est mort à l'âge de 81 ans. Prix Goncourt en 1977 pour son roman « Jeune l'enfer », il avait aussi présidé l'Académie Goncourt entre 2020 et 2024. Auteur d'une trentaine de romans, il avait également travaillé pour le cinéma et la télévision.

Bienvenue dans ce bulletin de météo. On s'intéresse au temps de ce jeudi 6 août. C'est le 218e jour de l'année et on souhaite une bonne fête à tous les Octaviens. Ce jeudi, ciel clair, température plus douce et vent retombant sont les ingrédients de la journée. Au lever du jour, le ciel est parfaitement dégagé sur l'ensemble du département. Quelques nuages se forment l'après-midi d'ouest en est sans jamais voiler durablement le soleil. Le ciel se dégage à nouveau en soirée et la nuit suivante reste claire. Côté thermomètre, au réveil, on relève de 17 à 19 degrés selon le secteur. La seconde partie de journée est très douce sans excès, avec entre 26 et 28 degrés sur l'ensemble du territoire. Reste le vent, il faiblit nettement et souffle de secteur nord-ouest avec une intensité modérée. Pour le lendemain, vendredi, la journée s'annonce tout aussi ensoleillée malgré une matinée nettement plus fraîche. Dès les premières lueurs du jour, le ciel sera donc dégagé des plaines jusqu'au sommet. Quelques voiles nuageux circuleront l'après-midi dans le pays bresson, mais sans conséquence. Le ciel restera limpide en soirée avec une nuit sous un temps calme. Voyons les températures. Au petit matin, les minimales sont en large baisse par rapport à ces derniers jours et n'atteignent plus que 11 à 12 degrés dans tout le département. L'après-midi restera cependant comparable au jour précédent avec 25 à 28 degrés des hauteurs vers la plaine et l'ouest vosgien. Le vent à présent, il basculera au nord-est en restant modéré sur la moitié ouest, plus faible sur le massif. Pour la suite de la semaine, samedi devrait marquer un retour de la chaleur jusqu'à 33 degrés en maximale en plaine. Une dégradation orageuse devrait suivre dimanche avec des valeurs retombant autour de 25 degrés et des rafales pouvant atteindre jusqu'à 55 km/h sur les crêtes.

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1: Bonjour, comme chaque semaine, je vous donne des astuces pour votre famille. Et c'est l'été, on a chaud et la tentation est grande de céder à l'appel du congélateur ou des sodas bien frais pour rafraîchir nos enfants. Mais entre les sodas pleins de sucre et les bâtonnets glacés industriels aux colorants mystérieux, on cherche souvent le juste milieu.
2: Mais on peut se rafraîchir en se faisant plaisir ?
1: Bien sûr, et pas besoin de devenir un tyran du zéro sucre. Mais on peut tout de même miser sur le frais, le fun et le fait maison sans prise de tête.
2: On peut manger quoi ?
1: Par exemple, des bâtonnets glacés 100% fruits et 0% d'effort. Oubliez les sorbetières compliquées, la recette magique, des fruits de saison bien mûrs, un trait de jus de citron, un blender et c'est parti.
2: Miam, j'adore les fruits.
1: N'hésitez pas à essayer l'association pastèque fraise, ça passe tout seul. Vous mixez, vous versez dans des moules à esquimaux ou même des simples petits pots de yaourt avec un bâtonnet en bois et direction le congélateur pendant 3 heures.
2: On va se régaler.
1: Et une petite astuce au passage, une cuillère de yaourt à la grecque ou de lait de coco fondu moule avant de verser les fruits mixés, ça donne un effet glace à deux étages ultra créatif qui fait un carton auprès des enfants.
2: Maman, j'ai soif.
1: Pour du goûteux sans plein de produits chimiques, transformez le pichet d'eau en potion magique.
2: Comment on fait ça ?
1: Dans une carafe d'eau fraîche, vous pouvez mettre quelques rondelles de concombre et des feuilles de menthe douce. Ou pourquoi pas des rondelles d'orange et des myrtilles. Petits et grands vont adorer.
2: Ça fait du bien.
1: Bonne journée sous le soleil et à la semaine prochaine.
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0: Bienvenue pour cette nouvelle émission dans notre série consacrée à l'histoire des Vosges et l'histoire d'Épinal. Pour ces prochaines minutes, nous sommes toujours en compagnie de Jacques Grasser, qui est agrégé d'histoire. Jacques Grasser, bonjour.
1: Oui, bonjour.
0: Je rappelle que vous êtes notre invité pour cette série d'émissions consacrée donc à cette histoire. Et actuellement, on parle de la Grande Guerre et l'histoire des soldats, soldats qui ont été mobilisés dans les Vosges pour cette Grande Guerre. Et évidemment, on est en 1914, en septembre déjà, du sang a été versé et les troupes sont de retour du côté d'Épinal. Ces soldats vont être amenés à parcourir bien des kilomètres pour défendre la France.
1: Alors les régiments spinaliens vont être évidemment engagés tout au long de la guerre, dans les différents champs de bataille. Hein, ils participeront pratiquement tous aux grandes batailles comme Verdun, par exemple, ou le Chemin des Dames, Notre-Dame-de-Lorette, dans le nord de la France, et puis bien sûr dans les combats des Vosges. Alors, il faut se rappeler que les combats des Vosges, c'est essentiellement l'année 1915, avec, rappelons-le, des lieux emblématiques comme le Vieil Armand, l'Hartmannswillerkopf, le Linge, la Fontenelle, la Tête des Faux, la Tête du Violu, le Col de la Chapelotte, etc. etc. Et c'est là où on retrouve des régiments spinaliens, comme Ouné à Épinal, comme le 15-2, par exemple, régiment qui est encore Colmar, comme le 170e régiment d'infanterie, comme le 43e territorial, le 8e régiment d'artillerie à pied, le 62e d'artillerie de campagne, etc., que l'on retrouve dans ces combats, mais que l'on va retrouver aussi, pour la plupart d'entre eux, dans les combats comme la bataille de Verdun en 1916. Alors il faut rappeler aussi quelques épisodes qui ont fortement marqué les esprits. Épinal, bon, on a bien compris que les combats, à partir de septembre 1914, s'éloignent de la place forte d'Épinal, donc il va avoir une autre posture dans le dispositif militaire. Elle va passer d'une place forte, d'une place fortifiée, à un centre de ravitaillement, puisqu'on est juste en arrière du front, mais on dispose de tous les moyens ferroviaires, en particulier, pour pouvoir amener le ravitaillement qui provient évidemment de toute la France. Alors, ravitaillement en hommes, en matériel, etc., mais en nourriture aussi. Alors, il faut se rappeler quelques épisodes, d'abord des épisodes tragiques, par exemple... Au mois de septembre, non, fin août 1914, il y a un très grave accident ferroviaire à Saint-Laurent, donc au sud d'Épinal, où un train de troupes formé du 159e régiment d'infanterie alpine, un régiment qui vient de la région de Grenoble, va entrer en collision avec un train de munitions, la bifurcation de Saint-Laurent, là où on a la ligne ferroviaire qui va sur Mirmont-Saint-Dié, avec la ligne qui va vers Belfort. Il y a une soixantaine de morts, de tués, hein, c'est des wagons en bois, hein, on a des photos d'ailleurs assez monstrueuses, on voit la locomotive d'un des trains qui est grimpé sur les wagons de l'autre train, avec des blessés.

dégâts, puisque il y a un avion allemand, le 21 février 1916, c'est-à-dire le jour du début de la bataille de Verdun, qui vient lancer des bombes sur Épinal, et une bombe d'ailleurs qui tombe sur la rue de la Faïencerie, la rue générale Lyautey, Maréchal Lyautey maintenant. Cet avion est abattu par la DCA française, il s'abat dans la rue François de Château, malheureusement, alors il y a quatre personnes qui meurent sous cet avion, en dehors du pilote, et malheureusement, il y a des badauds qui arrivent pour regarder l'épave de l'avion, seulement il y avait encore des bombes qui explosent et qui font presque une vingtaine de morts, donc civils et militaires. Voilà les incidents. Donc, autre chose à signaler, donc Épinal devient une base de ravitaillement extrêmement importante, hein, donc pour ravitailler le front, enfin en particulier le front de l'Est de la France, puisque chaque place forte va avoir un peu son secteur de ravitaillement dédié, hein, Belfort, pour les fronts de Haute-Alsace, hein, puisque les Français occupent Thann et les Allemands sont à Cernay, hein, de l'autre côté, donc pendant toute la durée du conflit. Nous avons le front des Vosges, hein, le front des Vosges depuis la région des Hautes-Vosges, donc où on est en Allemagne, hein, puisque l'Alsace est allemande, jusqu'en direction de la trouée de Charmes. La place de Toul, elle va ravitailler le front de Meurthe-et-Moselle, puis la place de Verdun, ma foi, ravitaille le front autour de Verdun. Donc voilà, les conséquences, évidemment, sont terribles, hein, puisque c'est environ 1200 Spinaliens qui ont perdu la vie au cours de ce conflit, les premiers régiments vont rentrer fin de l'année 1918, début de l'année 1919, en particulier le célèbre 149e régiment d'infanterie, et on va baptiser un certain nombre de rues, des champs de bataille où se sont illustrés des régiments d'Épinal, hein, on a l'avenue de la Fontenelle, Notre-Dame-de-Lorette, Verdun, la rue de la Marne, etc. Tout ça, ce sont des places, des rues dédiées aux combats où participaient les régiments spinaliens. On va construire, comme dans quasiment toutes les communes de France, un monument aux morts. Ça, c'est quelque chose d'assez nouveau, hein. On avait connu déjà des monuments aux morts avec la guerre de 70, mais qui étaient un monument départemental, hein. On en a un à Épinal, derrière la mairie, monument départemental dédié aux 1700 morts vosgiens au cours de la guerre de 70. En revanche, maintenant, c'est chaque commune qui veut son monument aux morts, hein, du fait de cette énorme boucherie, hein, 1 400 000 morts, hein, du côté français, il ne faut pas l'oublier, plus les innombrables blessés, les gueules cassées, etc. Et donc, on va construire en 1923 un monument aux morts, donc ce qu'on appelle l'avant-cour, la place Foch actuellement. D'ailleurs, le maréchal Foch viendra à Épinal, d'ailleurs, devant ce monument, jusqu'au moment où, quelques années après, il va décéder et la place du monument aux morts lui sera dédiée, puisque Foch était le généralissime des armées en 1918. Autre chose peut-être à signaler aussi, l'arrivée en 1917 des Américains, à l'entrée en guerre des Américains. Les Américains vont arriver et avant d'être engagés dans des troupes actives au combat, en particulier, rappelons-nous, en 1918, l'offensive Meuse-Argonne d'un côté, la hernie de Saint-Mihiel au sud de Verdun de l'autre, les Américains vont d'abord être chargés aussi de transporter des troupes, donc de la logistique, et il va y avoir tout un parc de camions américains aux casernes de la Vierge, hein, qui vont être employés donc pour aller ravitailler le front des Vosges, toujours, puisque en 1918, ce sont les Américains qui contrôlent les points de passage, les cols vosgiens. Hein. Donc ça, c'est quelque chose aussi de tout à fait important. Rappelons-nous aussi que parmi ces Américains donc chargés de la logistique, en particulier donc la route et le rail, puisqu'ils vont être aussi employés dans des gares, à la gare de Neuchâteau, il y a un Américain qui va devenir célèbre, qui a servi en 1918 Neuchâteau, tout jeune, c'est Walt Disney. Walt Disney a été engagé dans les troupes américaines, chargé de la logistique à Neuchâteau. On dit même qu'il a fait des dessins pour certains habitants de Château. Il n'était pas connu, hein, à l'époque, mais c'était son premier voyage en Europe avant qu'il ne prenne en compte les légendes européennes pour en faire

0: les histoires que l'on connaît. Voilà.
1: Bien, voilà pour un exemple d'anecdote qui ne manque pas de, de charme autour de cette première guerre, la Grande Guerre, hein, comme on l'appelle. Malgré tout, il reste encore des choses à dire parce que l'armistice va être signé, mais que reste-t-il encore à dire sur les séquelles après cette Grande Guerre ? Je vous propose qu'on puisse en parler dans une prochaine émission et pour cela, je vous dis à très bientôt.

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2: Bonsoir à tous, à la une de l'actualité, les habitants évacués du hameau du Mont-Lahuc près de Bellegarde-en-Diois dans la Drôme ont pu regagner leur domicile. L'incendie du massif du Claps n'a pas progressé, le bilan est même revu à la baisse, 240 hectares ont brûlé. Les pompiers restent mobilisés, le feu n'étant pas encore fixé. Météo France maintient les 10 départements en vigilance orange canicule demain. Sont concernés notamment la Drôme, le Var, l'Isère, mais aussi les Alpes-Maritimes. Les fortes chaleurs ont provoqué un pic de passage aux urgences fin juillet. Selon Santé publique France, 293 personnes ont été prises en charge le 29 juillet. Et ça pour des coups de chaleur, des hyperthermies ou des déshydratations. Et depuis le 1er août, ce chiffre est redescendu à environ 180 passages quotidiens. Le gouvernement annonce un plan de soutien aux agriculteurs face à la canicule, la sécheresse et aux incendies. Il prévoit notamment des aides de trésorerie, des exonérations de charges et un accompagnement pour relancer les exploitations les plus touchées. Des adaptations locales pour l'accès à l'eau sont également annoncées. Le corps de la randonneuse de 56 ans, emportée mardi par une coulée de boue à Sifère-à-Cheval en Haute-Savoie, a été retrouvé. D'importants moyens de secours avaient été mobilisés pour retrouver cette touriste. Elle a été emportée par la crue du Gifre après de violents orages. Après Édouard Philippe et Raphaël Glucksmann, Gabriel Attal affirme à son tour avoir été visé par une opération d'ingérence venue de Russie. Son entourage indique avoir été alerté par le secrétariat général de la Défense et de la Sécurité nationale. Attention, si vous faites vos courses chez U, des sachets de petits pois carottes surgelés de la marque Ubio font l'objet d'un rappel dans toute la France. Les autorités soupçonnent une contamination à la listeria. Il s'agit des paquets de 600 grammes vendus entre le 18 juin et le 4 août. Ne les consommez pas, vous pouvez les rapporter en magasin pour un remboursement. Dans l'actualité également, 4 hommes ont été blessés aujourd'hui dans une attaque à l'arme blanche en plein centre de Londres. Une femme de 47 ans a été interpellée et placée en garde à vue. Une paire de ciseaux a été retrouvée sur place. Selon la police britannique, la piste de troubles liés à la santé mentale est privilégiée à ce stade de l'enquête. Et puis, l'écrivain et scénariste Didier Decoin est mort à l'âge de 81 ans. Prix Goncourt en 1977 pour son roman « Jeune l'enfer », il avait aussi présidé l'Académie Goncourt entre 2020 et 2024. Auteur d'une trentaine de romans, il avait également travaillé pour le cinéma et la télévision. Fin de ce flash, excellente soirée à tous.
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1: Bienvenue dans ce bulletin de météo. On s'intéresse au temps de ce jeudi 6 août. C'est le 218e jour de l'année et on souhaite une bonne fête à tous les Octaviens. Ce jeudi, ciel clair, température plus douce et vent retombant sont les ingrédients de la journée. Au lever du jour, le ciel est parfaitement dégagé sur l'ensemble du département. Quelques nuages se forment l'après-midi d'ouest en est sans jamais voiler durablement le soleil. Le ciel se dégage à nouveau en soirée et la nuit suivante reste claire. Côté thermomètre, au réveil, on relève de 17 à 19 degrés selon le secteur. La seconde partie de journée est très douce sans excès avec entre 26 et 28 degrés sur l'ensemble du territoire. Reste le vent, il faiblit nettement et souffle de secteur nord-ouest avec une intensité modérée. Pour le lendemain, vendredi, la journée s'annonce tout aussi ensoleillée malgré une matinée nettement plus fraîche. Dès les premières lueurs du jour, le ciel sera donc dégagé des plaines jusqu'au sommet. Quelques voiles nuageux circuleront l'après-midi dans le pays bressot, mais sans conséquence. Le ciel restera limpide en soirée avec une nuit sous un temps calme. Voyons les températures. Au petit matin, les minimales sont en large baisse par rapport à ces derniers jours et n'atteignent plus que 11 à 12 degrés dans tout le département. L'après-midi restera cependant comparable au jour précédent avec 25 à 28 degrés des hauteurs vers la plaine et l'ouest vosgien. Le vent à présent, il basculera au nord-est en restant modéré sur la moitié ouest, plus faible sur le massif. Pour la suite de la semaine, samedi devrait marquer un retour de la chaleur jusqu'à 33 degrés en maximale en plaine. Une dégradation orageuse devrait suivre dimanche avec des valeurs retombant autour de 25 degrés et des rafales pouvant atteindre jusqu'à 55 km/h sur les crêtes. D'ici là, vous retrouvez toute l'information météo en parcourant notre site internet radiocristal.org.
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1: Cet été, la ville de Golbey a des animations à nous proposer. Et pour ça, nous sommes en compagnie d'Alicia Collot, comme chaque mois. Vous êtes chargée de communication pour la ville de Golbey. Ensemble, tous les mois, on refait le point sur toutes les animations proposées par la ville. Le 22 août, un autre concert également prévu.
2: Alors cette fois-ci, on accueille le groupe Led Back. Ça aura lieu le samedi 22 août à 21h au centre-ville de Golbey, toujours. Led Back, c'est un groupe nancéen qui redonne vie aux classiques de la soul, du R&B et qui insuffle une nouvelle dimension à la pop actuelle. Il y aura également une buvette et une restauration sur place et donc le concert est gratuit.
1: Le lendemain, la traditionnelle fête des Acaciens.
2: Et donc là, cette fois-ci, c'est la Société des Fêtes qui organise cette fête le dimanche 23 août de 11h à 18h au Parc des Acacias. Le programme de cet après-midi est plutôt chargé. Vous aurez un stand découverte de la musique, un stand de bricolage, un stand de maquillage, divers jeux pour les enfants et on peut un peu plus largement donc pour les familles et de la pêche à la ligne. Et nous aurons également une buvette sur place.
1: Le mardi 25 août, les ateliers danse qui reprennent aussi.
2: Oui, donc toujours les ateliers danse de l'été avec Chantal qui vous propose cette fois-ci de participer à un atelier d'improvisation guidée et de relaxation. Les inscriptions se font auprès de Golbey Animation au 03 29 31 43 77. Et donc ça aura lieu à la salle Ostet le mardi 25 août de 18h30 à 20h.
1: Bon, on vient de faire le tour hein, quasiment pour les animations de Golbey. Hein. Par contre, on a toujours des choses qui se passent, que ce soit pour Golbey Animation ou pour le centre social Louise Michel. Est-ce que vous pouvez peut-être nous en dire un peu plus ?
2: Alors oui, effectivement, donc Golbey Animation et le centre social Louise Michel proposent toujours des activités durant l'été. Pour vous donner quelques exemples, Golbey Animation vous propose une semaine spéciale ado du 7 au juillet au 31 août. Nous avons également toujours pour Golbey Animation des vacances estivales pour les enfants et les adolescents sur le thème la grande fabrique des mondes de demain. Nous avons également des stages pour les adultes et il en est de même pour le centre social Louise Michel qui propose les quartiers de l'été, donc c'est des activités familiales ludiques pour tous les âges. Il propose également des semaines pour les ados et pour les enfants. Et pour cela, je vous invite à contacter le centre social Louise Michel. Et si vous souhaitez plus d'informations auprès de Golbey Animation, vous pouvez également les contacter au secrétariat.
1: Si on souhaite avoir l'agenda complet des animations ou avoir plus de renseignements sur ce que vous faites, est-ce que vous avez peut-être un numéro de téléphone ou un site internet pour se renseigner ?
2: Effectivement, donc vous pouvez contacter l'accueil de la mairie au 03 29 31 23 33. Nous sommes également visibles sur les réseaux sociaux, donc on a une page Facebook, une page Instagram, on a même une page LinkedIn et YouTube. Donc vous pouvez retrouver tous nos événements aussi sur le site internet. Il ne faut pas hésiter si vous avez des questions à venir nous contacter.
3: Épinal Tourisme et Affaires et la Chambre d'Agriculture des Vosges se réunissent pour organiser la nouvelle édition des Merveilleuses Estivales. Nous sommes en compagnie de Fabienne Houillon, responsable de communication et marketing pour Épinal Tourisme et Affaires. Et nous rappelons tout d'abord ce que sont les Merveilleuses Estivales.
4: Alors les Merveilleuses Estivales, donc c'est un marché. On va trouver tout un tas d'artisans et de producteurs de qualité qui viennent présenter leurs produits. Des producteurs Je vois la vie en Vosges-Terroir, donc avec des produits qui font sens sur l'identité de la destination. Et puis on a différentes animations, de la musique, des animations proposées selon les communes avec des balades commentées selon le secteur comme à Vaxoncourt par exemple, des balades sur l'eau à Fontoin-Château, différentes animations. Merveilleuses Estivales, c'est de se dire voilà, pendant l'été on a des choses merveilleuses à vous présenter à la fois à travers un marché et à travers des animations qui sont propres à notre identité de destination.
3: Le programme du côté de ces Merveilleuses Estivales édition 2026, on se déplace pour le début du mois d'août dans la Cité de l'Image à Épinal.
5: originale.
4: Alors là, on a voulu un petit peu changer l'orientation. C'était de se rapprocher de la guinguette qui a lieu à la Maison Romaine et de venir y apporter une touche un petit peu différente avec l'artisanat et les producteurs qui seront présents. L'idée, c'est de lier les différents événements entre eux et puis de contenter les visiteurs qui viennent sur la destination d'Épinal. Et j'ai envie de vous rappeler, n'oublions pas qu'il y aura le championnat d'Europe de canoë-kayak. Donc normalement, de quoi occuper sportifs, amateurs, plaisanciers, de quoi ravir tout le monde.
5: Donc on fait d'une pierre deux coups. Le mois d'août se poursuit avec un rendez-vous à Vaxoncourt.
4: Alors Vaxoncourt, deuxième édition à Vaxoncourt. On est très content de pouvoir les retrouver. On aura une visite dégustative en fait au cœur du village qui commencera à 17h30 et à 19h. N'oubliez pas que les marchés, eux, ouvrent de 16h à 21h. Mais la visite guidée dégustative aura lieu, elle, à 17h30 et à 19h. Il y aura également une tombola, un spectacle de feu, des sonneurs de cloches, enfin tout un programme vraiment diversifié. Une restauration aussi sur place, orchestrée par le comité des fêtes. Donc une belle mobilisation du tissu associatif à Vaxoncourt.
5: Pour être très pratique, ça commence à quelle heure ?
4: Alors les Merveilleuses Estivales vont commencer sur toutes les dates de 16h jusqu'à 21h. Ça sera les jeudis. Vous nous retrouverez sur l'ensemble des destinations. Le mieux, c'est de consulter le site internet de l'Office de Tourisme et vous pouvez nous retrouver également dans le passeport du vacancier. C'est 44 pages d'idées pour vous occuper pendant toute la saison estivale et vous retrouverez bien sûr la programmation des Merveilleuses Estivales. Et je voudrais saluer la belle collaboration que l'on a depuis des années avec la Chambre d'Agriculture qui, sans eux, cet événement ne pourrait pas avoir lieu.
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heureux de vous retrouver pour notre rendez-vous musical, le Kiosque à musique, une émission que vous propose et que vous présente Pierre-Yves Deroche. Je vous propose aujourd'hui, mes amis, de nous retrouver chez les Vikings. Impression du Danemark peut être le titre de notre rendez-vous.

La danse des Vikings par l'orchestre d'Helmut Zacharias, c'était un petit clin d'œil au thème de notre émission puisque je vais vous emmener au Danemark pour vous faire partager quelques impressions musicales de ce pays scandinave. Copenhague en est la capitale, célébrée en musique avec cette marche, la marche de Copenhague, par l'orchestre, le grand orchestre de cet immense chef danois, Teddy Petersen.

Merveilleux Copenhague, pour célébrer cette capitale danoise, Copenhague, Polka, la chanson-titre d'un ancien film hollywoodien, c'était l'orchestre de l'anglais Frank Schenkfeld qui nous l'interprétait. Le compositeur, qui s'appelait Frank Lauser, n'avait jamais visité Copenhague lorsqu'il a écrit cette chanson. Et le peuple danois a adopté cette chanson. Et Lauser a été accueilli comme un héros national lorsqu'il visita plus tard Copenhague. Précédemment, c'était la marche de Copenhague par l'orchestre danois du grand Teddy Petersen. La musique traditionnelle danoise, sous forme de musique à danser, est encore très très vivante dans ce pays danois, y compris bien sûr dans la capitale Copenhague. Comme dans les possessions d'ailleurs lointaines des îles Féroé et du Groenland par exemple. Copenhague Polka, que je vous propose, c'est l'orchestre de Georges Mélacrino qui nous l'interprète.

Copenhague Polka par l'orchestre de l'anglais George Melacrino. La musique danoise est en général, en règle générale, considérée comme apparentée aux autres musiques scandinaves, c'est-à-dire norvégiennes, suédoises, voire islandaises. Le Danemark a longtemps régné sur une majeure partie, voire épisodiquement sur l'ensemble des pays nordiques, en particulier de la fin du XIVe siècle jusqu'à la moitié du XIXe siècle. La musique traditionnelle danoise, sous forme de musique à danser, y est donc encore très, très vivante.

0: Alvar Merlond, une chanson traditionnelle mise en musique et interprétée par le grand orchestre d'Helmut Zacharias.
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0: 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Un patchwork musical de musique champêtre traditionnelle danoise avec beaucoup de découvertes.

Ce pays du Danemark, est aussi dans les années 1960 à l'avant-garde des révolutions musicales modernes, et notamment dans le jazz. Savez-vous que la musique danoise la plus jouée au monde est celle d'un certain Jacob Gade? Le nom, je suis sûr, ne vous dit rien, mais sa musique, vous allez la reconnaître très sûrement.

Jalousie du Danois Jacob Gad, c'était une interprétation du Klebanov Sing. De parents immigrés russes, Herman Klebanov est américain. Il est considéré comme un enfant prodige. Mais revenons à ce Jacob Gad, un violoniste et compositeur danois qui composa cette merveilleuse mélodie « Jalousie ». Il nous quitta dans les années 1963. Son héritage se résume actuellement à ce rythme, ce style tango argentin appelé « Jalousie », un tango qu'il interprète pour la première fois avec son orchestre symphonique pour accompagner la diffusion d'un film muet américain « Don X, fils de Zorro ». Cette mélodie fut ensuite jouée dans plus de 100 films, ce qui d'ailleurs le mit à l'abri financier. Cette mélodie est devenue la musique danoise la plus jouée au monde. Autre thème, celui développé par l'anglais Clark, en l'honneur du Danemark, la marche du prince de Danemark. C'est son titre, et vous allez très très facilement aussi la reconnaître.

La marche du prince de Danemark, communément appelée trompette volontaire par les Anglais. Cette marche fut composée dans les années 1700 par le compositeur anglais Jeremiah Clarke, premier organiste de la cathédrale Saint-Paul à Londres. Une composition musicale initialement pour orgue est jouée sur cet orgue avec un jeu de trompette. Pendant la Seconde Guerre mondiale, cette marche fut souvent diffusée par la radio de Londres, notamment lorsque les programmes étaient destinés au Danemark occupé. Les émissions étaient introduites par les premières mesures de la mélodie sur lesquelles s'exprimaient les mots « Ici Londres, la BBC diffuse vers le Danemark ». Et au Danemark, cette marche est associée à cette opposition à l'occupation et à la propagande nazie. Elle l'est encore interprétée au Danemark aujourd'hui, lors de célébrations annuelles de la libération. Pendant de nombreuses années, Trompette Voluntary, c'est le titre anglais, est resté l'air phare du service européen de la BBC. Je ne vous parle pas des interprétations lors des mariages princiers. Je vous disais précédemment que la musique traditionnelle danoise, sous forme de musique à danser, est encore très très vivante dans ce Danemark que nous découvrons aujourd'hui. Preuve en est avec cette valse du fermier danois par les violons magiques d'Helmut Zacharias.

C'était une très très très belle valse intitulée « La valse du fermier danois » qui fait partie de cette musique champêtre danoise que nous proposaient les violons magiques, c'est le titre de l'orchestre, d'un certain Helmut Zacharias.

Au programme aujourd'hui, je vous propose quelques impressions musicales du Danemark. Un patchwork musical de musique champêtre traditionnelle danoise avec beaucoup de découvertes.

Autre thème de cette musique à danser danoise, intitulée « La lumière du Nord », toujours par les violons d'Helmut Zacharias.

La lumière du Nord avec le grand orchestre des violons magiques d'Helmut Zacharias. Venons-en à un personnage qui porte pratiquement à lui seul l'âge d'or du ballet danois. Nous sommes autour du milieu du 19e siècle et je voudrais vous parler d'Auguste Bournonville. Fils d'Antoine Bournonville, un danseur et un très grand chorégraphe français, exilé à Stockholm en 1782, Auguste Bournonville naît à Copenhague en 1805, où il est mort en 1879. Il étudie la danse au Ballet Royal danois sous la direction de son père, puis il parfait sa formation à Paris et devient le maître du Ballet National danois pendant de nombreuses décennies.

Salut à Auguste Bournonville par le Tivoli, symphonie orchestra danois, publiée en 1869, une composition d'un autre très grand nom de la composition danoise. Je veux vous parler d'Hans Christian Lumbu. Ça s'écrit avec un Y à la fin, mais on le prononce Lumbu, appelé le Strauss du Nord. Il fut contacté par Bournonville en 1842 et les deux hommes nouèrent des relations amicales. Hans Christian Lumbu s'engagea dans la composition de plusieurs partitions, notamment ce galop devenu très populaire pour le final du ballet intitulé Napoli d'Auguste Bournonville,

Finale du ballet Napoli qu'Auguste Bournonville, considéré à juste titre comme l'une des principales personnalités danoises, aux côtés du fameux écrivain que vous connaissez toutes et tous, entre Hans Christian Andersen. Il est né en 1805 et il est décédé en 1875. Un autre Danois très connu pour ses fameux contes, pas moins de 160 contes. Je vais vous citer quelques titres. La petite sirène, le vilain petit canard, la reine des neiges, la fille aux allumettes, etc. Il considérait sa vie comme un beau conte de fées, disait-il. Ces contes, pas spécifiquement destinés aux enfants d'ailleurs, sont connus partout et ont été traduits presque dans toutes les langues de la planète. Aucun écrivain danois n'a atteint une célébrité comparable à la sienne. Aucun n'a semblé à ce point incarner les divers traits caractéristiques de son peuple, précise-t-on dans le chapitre consacré à la littérature danoise. Sur l'un de ses textes intitulé « Je suis né au Danemark », c'est le chœur national de jeunes filles danoises qui nous l'interprète.

0: Je suis né au Danemark, un titre et une mélodie devenue le deuxième hymne du Danemark. Une interprétation sur un texte d'Andersen, le chœur national de jeunes filles danoises, nous l'interprétait. « Là sont mes racines, disait-il, là est mon univers, Danemark, pays de mes pères », des paroles écrites par Andersen en 1850 et mises en musique par Schierberg.
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Au programme aujourd'hui, je vous propose quelques impressions musicales du Danemark. Un patchwork musical de musique champêtre traditionnelle danoise avec beaucoup de découvertes.

Ce que l'on appelle souvent l'âge d'or de la musique danoise se situe aux environs du 19e siècle, avec l'émergence d'un groupe de compositeurs classiques inspiré par le nationalisme romantique. Niels Gade, qui décéda en 1890, fut le plus célèbre d'entre eux. Sa ballade Elverskud, la fille du roi des elfes, est considérée comme son chef-d'œuvre. C'est ce que je vous propose maintenant.

La fille du roi des elfes, une ballade d'un grand, d'un des plus grands compositeurs danois du 19e siècle, Niels Gade. Autre style avec Ben Fabricius Bjerge, un compositeur et pianiste danois. Il connut un succès commercial aux États-Unis sous le nom de Ben Fabric, avec son tube Alekat, c'est-à-dire le chat de gouttière. Ce morceau lui a valu également un Grammy Award en 62 dans la catégorie meilleur enregistrement rock'n'roll. Nous l'écoutons dans son Alekat.

Alicat, c'était un succès du Danois Ben Fabrik, de son vrai nom Ben Fabricius Bjerre, un compositeur et pianiste danois.

terminons avec l'un de ces compositeurs que nous avons souvent programmé. Il était directeur musical du jardin d'orchestre du jardin du Tivoli de Copenhague. Je veux parler de Hans Christian Lumbu. Il composa ce très beau galop très connu maintenant, que l'on peut classer dans ce que les spécialistes appellent la musique descriptive. Écoutons ce champagne galop.

C'est ainsi que se termine notre rendez-vous d'aujourd'hui avec quelques impressions musicales du Danemark. C'était une émission que vous proposait Pierre-Yves Deroche. Je vous retrouve bien sûr sur cette même antenne, même jour, même heure. Au revoir à toutes, au revoir à tous.

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2: Éléade. Éléade est un nom peu répandu, mais qui a été donné par Éphraïm, l'un des fils de Joseph, fameux patriarche devenu gouverneur de l'Égypte. Donc son fils Éphraïm a donné ce nom-là à un de ses enfants. Alors Éphraïm avait une famille nombreuse. Il avait eu déjà 8 enfants avant d'avoir celui-ci et de lui donner ce nom-là. Et donc, curieusement, au moment où il y avait une mention de ce fils dans la Bible, on se rend compte que c'est un conflit frontalier à la frontière de l'Égypte et de ce qu'on appelle encore aujourd'hui la bande de Gaza. Il y avait là une ville qui s'appelait Gath et qui était occupée par des Philistins, le mot qui a donné aujourd'hui Palestine. Ces Philistins avaient des troupeaux de différents types, des moutons sans doute, des chèvres, peut-être des veaux, peut-être même quelques dromadaires ou quelques chevaux. En tout cas, les fils d'Éphraïm convoitaient ces animaux. Peut-être étaient-ils esclaves et en difficulté et avaient-ils besoin de ces animaux pour faire les travaux que les Égyptiens exigeaient d'eux. On ne sait pas grand-chose sur les circonstances de cet événement. Mais en tout cas, Éléade et un de ses frères, qui s'appelait Ézen, ont décidé d'essayer d'aller faire une razzia dans les enclos, en fait, de la ville de Gath et de s'emparer de quelques-uns des animaux de ces habitants philistins de Gath. Ils ont réussi en partie leur entreprise, mais ils ont été repérés. Et les habitants de Gath les ont poursuivis, les ont attrapés et finalement les ont massacrés, mis à mort. Et alors le texte biblique nous raconte que Éphraïm, leur père, a été très affligé par ce drame familial. Il n'a pas revendiqué cette mort comme étant une espèce d'injustice parce que ses enfants avaient commis un crime qu'il ne pouvait pas défendre. N'empêche qu'il était affligé par la mort de ses enfants. Et le texte nous dit qu'il a porté le deuil pendant très longtemps. Et c'était un deuil tel que sa femme s'en est aperçue, puisqu'il n'avait plus de relation amoureuse avec elle, et qu'on nous dit que c'est plusieurs années après qu'ils ont enfin repris des relations plus normales, et que Dieu lui a accordé 2 autres enfants, qui étaient en fait les 10e et 11e de toute la fratrie. Et ce qui est remarquable, c'est que parmi ses enfants, il y avait une fille et que cette fille va être connue pour une fille qui a bâti différentes villes dans les territoires qui seront donnés à Éphraïm lors du partage du territoire après la conquête de cette terre promise. Alors, c'est difficile de reconstituer les circonstances exactes de ce drame, mais en tout cas, c'est seulement dans cette occasion qu'on nous parle de ce fils d'Éphraïm nommé Éléade. Et donc, vous trouverez cette histoire racontée dans un endroit où on n'a pas l'habitude de chercher des histoires, c'est-à-dire dans le début du livre des Chroniques, le premier, au chapitre 7, où nous sommes là en pleine liste généalogique de toutes les tribus d'Israël.
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0: Éric Denimal, dans un entretien précédent, nous avons vu ce qui a initié un massacre dont on parle d'ailleurs dans tous les livres d'histoire, le massacre de la Saint-Barthélemy, qui va être en quelque sorte le départ de massacres successifs de protestants en France. Mais il y a une petite ouverture. Cette petite ouverture, c'est que le nouveau roi, précédemment, c'est Henri IV, et lui est protestant.
1: Ce qu'il faut comprendre, c'est que Henri IV, si je l'ai appelé la girouette, c'est parce que pour des raisons politiques, il a dû souvent changer de religion officiellement. C'est-à-dire que quand on lui a dit « il faut que tu épouses la reine Margot, enfin la future reine Margot, pour réconcilier un petit peu tout le monde », il s'est fait un peu catholique, mais il s'est fait catholique sous le bout des doigts. C'est-à-dire que, par exemple, la cérémonie du mariage, elle s'est faite sur les parvis de Notre-Dame, à Paris. Il n'a pas voulu entrer dans l'église. Le peuple a bien compris que s'il était devenu catholique, il était vraiment devenu bizarrement catholique. Quand ensuite il y a eu le massacre de la Saint-Barthélemy, là, il a été emprisonné au Louvre et on lui a interdit de sortir du Louvre sous prétexte que c'était pour sa sécurité. Mais en même temps, on lui a demandé de parjurer véritablement sa foi réformée. Donc là, il a fallu qu'il fasse acte de contrition. On lui a mis un confesseur entre les doigts pour que ce confesseur l'oblige à se convertir au catholicisme. Et puis plus tard, donc Charles IX est décédé de maladie. C'est son frère qui est devenu roi sous le nom de Henri III. Henri III a connu aussi les malcontents, c'est-à-dire qu'il y avait de l'opposition un peu partout. Il essayait de concilier les uns et les autres, mais il n'allait pas assez loin. Alors comme il n'allait pas assez loin, le parti des catholiques durs, intégristes, fondamentalistes, etc., a tout simplement décidé de l'assassiner. Comme finalement, il n'y a plus d'enfants de cette dynastie des Valois, c'est Henri de Navarre, Henri de Bourbon, va devenir le roi Henri IV, et c'est lui qui va devenir roi. Donc à ce moment-là, on lui demande de bien rester catholique. C'est ce qu'il va faire, sauf que dès qu'il est devenu roi, il va essayer d'améliorer la situation de ses coreligionnaires protestants. Et il va, entre autres, mettre en place une loi qui va être très connue sous le nom de l'Édit de Tolérance. L'Édit de Tolérance qui accorde enfin une liberté de culte aux protestants, qui accorde un certain nombre de libertés, comme par exemple avoir des écoles, comme par exemple accéder à des professions qui n'étaient pas autorisées. Et donc il y a enfin quelque chose qui se passe relativement bien. Mais naturellement, comme ce brave roi catholique officiellement fait des largesses à l'égard des protestants, il va être assassiné à son tour avec Ravaillac qui va venir l'assassiner. Cela dit, Henri IV est mort. L'édit de tolérance existe quand même. Il y a un nouveau roi qui monte sur le trône, c'est Louis XIII. Louis XIII n'a que 9 ans, c'est un fils de Henri IV, un fils d'Henri IV que Henri IV n'a pas eu avec la reine Margot, parce que la reine Margot, on l'a liquidée, on l'a renvoyée d'où elle venait parce qu'elle était incapable de faire un enfant. Donc Henri IV s'est marié avec une autre personne qui s'appelle Marie de Médicis, mais il n'y a pas de lien direct avec Catherine de Médicis. C'est là où parfois c'est un peu compliqué, hein, parce que il va se marier avec une femme qui a presque le même nom que sa belle-mère, donc Marie de Médicis. Marie de Médicis met longtemps à avoir un enfant, mais enfin elle en donne un quand même, et c'est ce Louis XIII qui va régner à 9 ans, sous la coupelle de sa mère, Marie de Médicis. Donc vous voyez, l'affaire n'est pas finie. L'affaire n'est pas finie.
0: Henri IV, donc, assassiné en 1610, hein, oui. Si je ne me trompe, par Ravaillac, parce que c'est quelque chose qu'on apprend à l'école,
1: oui,
0: et qu'on n'oublie pas.
1: Ravaillac, oui.
0: Et vous parliez de cet édit de tolérance, donc, qui est le fameux édit de Nantes, qui permettra, durant un temps donné, aux protestants de pouvoir être dans une paix relative.
1: Oui, mais le protestantisme n'a pas encore gagné, hein, loin de là, parce que si Henri IV avait des largesses à l'égard des protestants, son fils Louis XIII n'en aura aucune. Louis XIII est très jeune, donc il va être encadré et par sa mère et par un cardinal, le cardinal de Richelieu, grande figure de l'histoire de France. Et donc là, on remet tout le monde dans les clous si j'ose dire, très catholique. Il se trouve en plus que quand Louis XIII, devenu adulte, se marie, il a beaucoup de mal à avoir un enfant. Au bout de 13 ans seulement, il a un enfant. Et il a fait une promesse. Si cet enfant vient et si cet enfant est un garçon, alors il offre la France à Marie. Et quand cet enfant va naître, il va s'appeler aussi Louis, naturellement, on est dans la succession des Louis dans l'histoire de France. Ce Louis, ce sera Louis XIV, quand il viendra à régner. Mais en tout cas, entre-temps, Louis XIII a offert la France à Marie. Naturellement, ça ne peut pas plaire aux protestants. C'est un acte plus que politique, c'est un acte religieux et c'est un acte qui va être très mal ressenti naturellement par les protestants. Ce n'est que le début de la fin, parce qu'on va vers une fin avec cette histoire, puisque quand Louis XIV va se mettre à régner, entre autres, il va mettre toutes sortes de brimades, toutes sortes de tracasseries contre les protestants, au point où les protestants vont quitter la France, ou bien ils vont abjurer, vont redevenir catholiques. Et quand officiellement il n'y aura plus de protestants en France, selon les calculs de Louis XIV, eh bien il pourra révoquer l'édit de Nantes et à ce moment-là enlever toutes les libertés qui étaient accordées aux protestants. Donc finalement, les siècles passent et on est à nouveau dans une situation où les protestants n'ont pas le droit d'avoir leur culte, leur foi,
0: leur liberté de conscience.
1: Et leur liberté de conscience.

Cette série d'émissions basée sur les études faites par Éric Denimal sur le protestantisme se retrouve aux éditions First avec le titre suivant « Le protestantisme pour les nuls » où tour à tour, eh bien, on aura l'occasion d'évoquer l'histoire de la réforme et des églises protestantes, les expressions de la foi, les grandes familles du protestantisme, de même que les confessions et les déclarations de foi.

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1: Il suffit d'une minute. Le plus précieux cadeau après la vie, c'est de savoir qu'elle est courte. L'homme en santé ne compte pas ses années, affirme-t-on. Peut-être, mais c'est aussi de cet homme-là qu'on entend dire « Il ne comprend rien ni personne, il n'a jamais été malade ». Une santé de fer donne souvent une tête de bois. Avoir la santé, ce n'est pas avoir la vie. Celui qui connaît la fragilité de l'homme et qui compte ses jours en connaît la valeur. Et quand on sait la valeur d'un jour, on est bien près de savoir la valeur parmi les choses, des choses valables. Le temps qui passe nous apprend à distinguer les unes des autres. La vie est comme une cible. De savoir qu'on ne la touchera pas longtemps nous rappelle qu'il faut la toucher au centre.

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2: À propos, saviez-vous que le respect peut être une valeur éducative ? Les valeurs sont au cœur de l'un de nos podcasts. Nous y rappelons leur importance dans la démarche éducative et combien chaque parent devrait être au clair sur les valeurs qui sous-tendent ses attentes auprès de ses enfants. Le respect peut être l'une de ces valeurs. Tout d'abord, il s'agit de se comprendre sur ce qu'est le respect. Le dictionnaire Larousse parle de considération de l'autre en lui témoignant des égards particuliers. Cette définition nous permet de relever deux points importants. Le premier, c'est la notion de considération. L'autre est important pour moi et donc je vais essayer de faire attention à lui, notamment lui faisant plaisir, en ne lui faisant pas de peine, etc. Et donc, dans un deuxième temps, cela sous-entend que l'on sache quels égards particuliers sont perçus par l'autre comme respectueux. Expliquer ainsi permet aux parents et à l'enfant de comprendre les attentes de chacun. Le parent ne va pas seulement exiger le respect, il va expliciter quelques points qui concrètement expriment le respect pour lui. Par exemple, ne pas couper la parole, dire bonjour ou encore mettre le linge sale dans la corbeille à linge. Ainsi, il apparaît primordial d'expliquer ce que chacun demande comme marque de respect. Pour l'un des membres de la famille, ce sera peut-être le silence à partir d'une certaine heure pour pouvoir dormir paisiblement. Pour l'autre, ce sera celui d'être écouté avec attention. Le respect concerne également l'intégrité de la personne, une intégrité physique en évitant les agressions de tout genre, mais également une intégrité psychologique. Ainsi, la moquerie, l'humiliation, des paroles blessantes ou des intimidations qui terrorisent ou paralysent sont à éviter dans une relation parent-enfant respectueuse. Des difficultés peuvent survenir lorsque les tempéraments étant différents, les attentes de l'un ne sont pas comprises par l'autre, voire jugées négativement ou déconsidérées. Une telle situation doit ouvrir au dialogue et à l'écoute et vient nourrir la capacité à être empathique. Se respecter, se tolérer, se manifester de la bienveillance est donc une démarche exigeante, mais ô combien valorisante.
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2: L'essentiel de l'actualité, les habitants évacués du hameau du Mont-Lahuc près de Bellegarde-en-Diois dans la Drôme ont pu regagner leur domicile. L'incendie du massif du Claps n'a pas progressé. Le bilan est même revu à la baisse, 240 hectares ont brûlé. Les pompiers restent mobilisés, le feu n'étant pas encore fixé. Le gouvernement annonce un plan de soutien aux agriculteurs face à la canicule, la sécheresse et aux incendies. Il prévoit notamment des aides de trésorerie, des exonérations de charges et un accompagnement pour relancer les exploitations les plus touchées. Des adaptations locales pour l'accès à l'eau sont également annoncées. Le corps de la randonneuse de 56 ans, emporté mardi par une coulée de boue à Sifère à cheval en Haute-Savoie, a été retrouvé. D'importants moyens de secours avaient été mobilisés pour retrouver cette touriste. Elle a été emportée par la crue du Gifre après de violents orages. Et puis, l'écrivain et scénariste Didier Decoin est mort à l'âge de 81 ans. Prix Goncourt en 1977 pour son roman « Jeune l'enfer », il avait aussi présidé l'Académie Goncourt entre 2020 et 2024. Auteur d'une trentaine de romans, il avait également travailler pour le cinéma et la télévision.
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1: Le Théâtre du Peuple a une programmation estivale complète pour cet été. Nous sommes en compagnie de Marie Cassal pour en parler. Vous êtes la directrice déléguée du Théâtre du Peuple de Bussan, donc ce mythique théâtre qu'on connaît tous dans les Vosges. Et la programmation court du 16 juillet au 13 septembre cette année. On passe au mois d'août maintenant, le 7 août. On reprend les éphémères, toujours une thématique différente. Et cette fois-ci, on va s'intéresser à l'eau.
2: Cette année, on s'intéresse à l'eau avec un de nos artistes associés, Paul Francesconi et Alix Fournier-Pitaluga, et toujours Baptiste Rolla, celui qui marche. Il s'arrête un peu de nouveau au Théâtre du Peuple et on va traverser l'histoire des ruisseaux, parce que Bussan et les Vosges, ce sont aussi des terres d'eau. Et là, ce sera des textes en déambulation. On n'est pas au Théâtre du Peuple au départ, on est plutôt vers les sources. Et ce sera aussi inventé avec les habitants, puisque tout ce projet est créé avec les habitants, avec des comédiens amateurs. Ça va être assez joyeux. Et on terminera la soirée au Théâtre du Peuple. Ça commence à 15h. Vous trouvez toutes les informations un peu plus pratiques sur le site internet.
1: Vous avez fait appel à une sociologue également ?
2: Oui, le Théâtre du Peuple a associé Anne Labi, qui est une sociologue qui est maintenant depuis 2024, qui vient à Bussan beaucoup. Elle avait fait d'abord une première pièce sociologique. On a travaillé tout le jubilé avec elle et toutes les rencontres qu'elle a fait avec les habitants a tiré des envies. Et l'eau est rentrée dans les sujets qui importent aussi les habitants d'ici, c'était l'eau. Et de tout ça est née l'histoire des ruisseaux.
1: Les 10 et 11 août, on reprend la tournée. Vous serez où alors pour ces dates-là ?
2: Alors Baptiste Rolla, qui donc marche à travers les Vosges en août, va se retrouver le 10 août avec le Fausto Village à la boulangerie Maison Colette à Valtin. Et puis ensuite, il y a un musicien qui vient le rejoindre. Et là, il joue un autre spectacle de Giono, un très beau prélude de Pan, qui sera joué le 11 août à la cour de l'école de Liézé. On est à 18h au Valtin et on est à 19h à Liézé.
1: Évidemment, il y a des tarifs hein, en fonction de ce qu'on veut voir et assister. Les tarifs sont différents. On ne va peut-être pas tous les détailler, mais pouvez-vous nous expliquer un peu comment ça fonctionne et où on peut réserver ?
2: Vous avez les éphémères. Là, on est sur des tarifs un peu plus simples. On est en placement libre dans le Théâtre du Peuple. Le souffle du berger, les concerts de souffle collectif et le prélude de Pan seront à 20 et 15 euros. Histoire des ruisseaux à la recherche de temps de cam, 15 et 12 euros. Et puis, vous avez le bal, les concerts et tout qui sont entre 5 et 4 euros.
1: Si on souhaite se renseigner ou réserver, est-ce que vous avez peut-être un site internet ou un numéro de téléphone ou des réseaux sociaux pour vous joindre ?
2: Vous pouvez appeler la billetterie et notre magique Gisèle qui vous répondra au 03 29 61 50 48. Le Théâtre du Peuple a un site internet, théâtredupeuple.com. Vous nous retrouvez aussi sur Facebook et sur Instagram.

0: L'association du Vieux Châtel de Châtel-sur-Moselle vient nous annoncer son programme pour le mois d'août. Et pour cela, nous sommes en compagnie de Pierre Ménétrier. Alors, vous êtes le trésorier de l'association. Et donc, vous nous proposez de nouveaux rendez-vous pour ce mois d'août. On va démarrer avec une nocturne. Qu'allez-vous proposer tout au long de cette soirée ?
1: Alors, on vous donne rendez-vous le 8 août à partir de 21h au château pour la deuxième édition de notre visite aux torches. C'est une visite un peu particulière. Elle allie le plaisir d'une visite qui permet de découvrir l'histoire du site, mais avec cette fois-ci la lueur des flambeaux plutôt que l'électrification. Nous avons également une troupe de spectacle qui sera présente, qui proposera du combat, qui proposera de la danse. On aura des danseuses en sortie qui proposeront également aux visiteurs d'essayer des danses médiévales, mais également de la buvette et puis quelques gaufres qui seront vendues aux plus gourmands.
0: Alors pour réserver sa place pour cette visite aux torches, on va vous demander de nous rappeler le tarif et les modalités d'inscription.
1: En ce qui concerne le tarif, c'est 10 euros par personne. Et pour les modalités d'inscription, vous avez bien entendu notre téléphone pour réserver directement au château ou sinon le site Eloasso sur lequel la soirée aux torches est proposée à la réservation.
0: Et qu'est-ce que vous proposez dans votre boutique ?
1: Alors au niveau de la boutique du château, les enfants peuvent repartir avec des épées, peuvent repartir avec des boucliers, nous avons des aumes, nous avons quelques petites arbalètes s'ils souhaitent jouer à Guillaume Tell. Mais nous avons également des costumes faits main par une association locale, ainsi que des bonbons de la confiserie jérômoise et quelques petits colifichets, là encore, faits artisanalement par une petite association locale. Nous avons également de nombreux ouvrages qui permettent de découvrir l'histoire du site, mais aussi l'histoire des environs. Des ouvrages également destinés aux enfants sont disponibles à la boutique.
0: Pendant cette période estivale, comment se passent les visites guidées ?
1: Pendant ce mois d'août, les visites guidées continuent à 10h30, 14h30 et 16h. Nos guides vous attendent au château pour la visite. Vous n'avez pas besoin de réserver, vous pouvez simplement vous présenter à ces trois horaires, quel que soit le jour de la semaine.
0: Et au niveau tarif, qu'est-ce que vous proposez ?
1: Alors au niveau tarif, on a une visite à 8 euros pour les adultes et 6 euros pour les enfants. Mais si vous disposez du pass communautaire de la communauté d'agglomération, du pass étape ou du pass Vosges, les tarifs sont réduits à 6 euros pour un adulte et 4 euros pour un enfant.
0: Alors avant de se quitter, on va vous demander de nous rappeler où l'on peut retrouver votre plaquette et les différentes modalités pour réserver.
1: Alors vous pouvez retrouver nos plaquettes directement au château ou alors dans les offices de tourisme des Vosges. Vous avez également notre site internet qui va être entièrement remis en ligne et réactivé. Vous avez également nos réseaux sociaux sur Facebook et Instagram. On tape Forteresse de Châtel et ça marche très très bien. Et pour les réservations, vous pouvez aussi nous appeler au 06 31 15 00 36.
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1: Bienvenue dans ce bulletin de météo. On s'intéresse au temps de ce jeudi 6 août. C'est le 218e jour de l'année et on souhaite une bonne fête à tous les Octaviens. Ce jeudi, ciel clair, température plus douce et vent retombant sont les ingrédients de la journée. Au lever du jour, le ciel est parfaitement dégagé sur l'ensemble du département. Quelques nuages se forment l'après-midi d'ouest en est sans jamais voiler durablement le soleil. Le ciel se dégage à nouveau en soirée et la nuit suivante reste claire. Côté thermomètre, au réveil, on relève de 17 à 19 degrés selon le secteur. La seconde partie de journée est très douce sans excès, avec entre 26 et 28 degrés sur l'ensemble du territoire. Reste le vent, il faiblit nettement et souffle de secteur nord-ouest avec une intensité modérée. Pour le lendemain, vendredi, la journée s'annonce tout aussi ensoleillée malgré une matinée nettement plus fraîche. Dès les premières lueurs du jour, le ciel sera donc dégagé des plaines jusqu'au sommet. Quelques voiles nuageux circuleront l'après-midi dans le pays bressot, mais sans conséquence. Le ciel restera limpide en soirée avec une nuit sous un temps calme. Voyons les températures. Au petit matin, les minimales sont en large baisse par rapport à ces derniers jours et n'atteignent plus que 11 à 12 degrés dans tout le département. L'après-midi restera cependant comparable au jour précédent avec 25 à 28 degrés des hauteurs vers la plaine et l'ouest vosgien. Le vent à présent, il basculera au nord-est en restant modéré sur la moitié ouest, plus faible sur le massif. Pour la suite de la semaine, samedi devrait marquer un retour de la chaleur jusqu'à 33 degrés en maximale en plaine. Une dégradation orageuse devrait suivre dimanche avec des valeurs retombant autour de 25 degrés et des rafales pouvant atteindre jusqu'à 55 km/h sur les crêtes. 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

0: bienvenue dans cette nouvelle émission de notre série consacrée à l'histoire des Vosges et l'histoire d'Épinal. Durant ces prochaines minutes, nous serons bien entendu en compagnie de Jacques Grasser, qui est notre invité. Bonjour Jacques Grasser.
1: Bonjour.
0: Je rappelle que vous êtes agrégé d'histoire. Vous nous accompagnez pour parler d'histoire, histoire des Vosges et histoire d'Épinal pour cette série. Et avec vous, nous parlons de la Grande Guerre. Nous en sommes arrivés à peu près à la fin. On entend souvent dans les livres d'histoire des guerres comme Verdun ou autres. On a vraiment le sentiment que l'armée française ou même américaine n'est jamais allée au-delà de la frontière, n'est jamais passée sur le territoire allemand. Qu'en est-il ?
1: Alors, effectivement, l'armée française n'ira sur le territoire allemand qu'après l'armistice et le traité de Versailles, puisqu'il va y avoir une occupation de territoire allemand. Deux fois de suite, d'ailleurs, il va y avoir une première avancée des troupes allemandes en Allemagne, avec les Américains, d'ailleurs, et puis il y aura ensuite l'occupation de la Ruhr un petit peu plus tard. Alors, en fait, les Français ont combattu en Allemagne, puisque quand on parle du linge, par exemple, quand on parle de l'Hartmann-Widerkopf, on est en Allemagne. C'est la raison pour laquelle, d'ailleurs, puisque l'Alsace est allemande depuis 40 ans, c'est là, et n'oublions pas qu'il y a quand même de nombreux Alsaciens qui ont combattu dans les troupes allemandes. Comme il y a des Alsaciens qui se sont évadés pour combattre dans les troupes françaises. On a des gens de la même famille qui sont face à face. Même si dans les deux armées, on a pris soin, dans un premier temps, de ne pas les mettre au contact. C'est-à-dire que, quoique c'est pas, même pas vrai pour le côté allemand, puisque on a des Alsaciens qui désertent dès les combats de mois d'août dans la vallée de Schirmeck, qui désertent pour se rendre prisonniers auprès des troupes françaises. Plusieurs centaines d'Alsaciens qui ont déserté pour venir se rendre aux troupes françaises. Mais dans un premier temps, c'est vrai que on a mis ces Alsaciens, on les a mis surtout, ma foi, cantonnés dans les colonies françaises. Il fallait bien maintenir l'ordre aussi là-bas, pendant qu'on faisait venir des troupes de tirailleurs d'Afrique du Nord, etc. Enfin, on les remplaçait aussi, en particulier par des Alsaciens, de même que les Allemands ont surtout mis les Alsaciens sur le front russe. De toute façon, éviter effectivement la confrontation. Moi-même, mon grand-père était dans les troupes françaises, au 43e territorial d'Épinal. Il avait en face de lui ses cousins en Alsace, d'Alsace. Donc voilà, c'est quand même des situations très compliquées. Donc on combat bien en Allemagne, parce qu'on combat en Alsace. C'est la raison pour laquelle, d'ailleurs, les Allemands ont construit dans les Vosges des fortifications extrêmement solides, des casemates extrêmement solides, en béton, en béton armé, parce qu'ils ne voulaient pas reculer sur le territoire allemand. Alors que les Français, tout à leur offensive à outrance, comme d'habitude, ont construit des abris beaucoup plus légers, parce qu'on n'était pas destiné à rester là, mais on était destiné à aller chez l'adversaire. C'est deux tactiques complètement différentes, que l'on voit encore très bien quand on va se balader dans les Hauts-de-Vosges. On voit très bien encore aujourd'hui les fortifications bétonnées allemandes, qui restent un siècle après, qui restent encore quasiment intactes. Alors que les fortifications françaises, les abris français, on voit plus grand chose parce que ça s'est écroulé, parce que c'était quelque chose de relativement modeste par rapport.
0: Et qui n'était pas prévu pour durer non plus.
1: Voilà.
0: Cette après-guerre, ensuite, que dire ? Une fois que la guerre se termine,
1: il va y avoir un changement radical à Épinal. Il y a deux changements importants. Premier changement, la disparition de l'armée à Épinal. C'est-à-dire que dans un premier temps, après, évidemment, il y a des troupes qui reviennent.
0: Alors qu'Épinal était une place forte, une des quatre places fortes.
1: Mais elle ne l'est plus, en fait, en tant que telle, entre les deux guerres, puisqu'on va conserver simplement, on va continuer à garder les ouvrages qui restent propriété militaire, mais en fait, dans la réalité, on va continuer à entretenir surtout les ouvrages qui avaient été modernisés. Le fort d'Uxenier, le fort des Adelphes, le fort de Longchamp, le fort de Dogneville, le fort de Desvillers. Voilà, c'est ces forts-là qui vont être toujours en état de fonctionner et qui fonctionneront, effectivement, pour certains d'entre eux, en juin 1940. Mais on va avoir, je parlais de l'énorme garnison d'avant-guerre, on ne retrouvera jamais les effectifs, puisqu'on va continuer à travailler sur Maginot. Mais ceci est une autre histoire. Et donc, on va déplacer les régiments du côté de l'Alsace, bien sûr, Moselle, etc., et non plus sur Épinal. Alors, il y aura quand même toujours de l'armée. Épinal avait la Deuxième Guerre mondiale, mais ce n'est plus du tout dans les proportions qu'on a connues en 1914. Ça n'a strictement rien à voir. Donc ça, c'est le premier changement considérable, hein, parce qu'on est quand même passé d'une garnison de plus de 10 000 hommes pour à peu près 30 000 habitants à Épinal, à là, quelques régiments à la veille de la Deuxième Guerre mondiale. Donc c'est un changement complètement radical. Deuxième changement, c'est le problème de la réaffectation, si j'ose dire, des usines, en particulier des usines textiles, des usines de coton alsaciennes, sur le territoire français. C'est-à-dire que le début de la crise du textile, ça démarre là, ça démarre juste après la Grande Guerre. Tout simplement parce qu'on va récupérer tout le potentiel de fabrication cotonnier d'Alsace, alors que la clientèle, elle ne s'étend pas. Donc, vous souvenez qu'on avait dit qu'on avait construit, les Alsaciens avaient construit des usines très modernes du côté français, d'ailleurs dans les Vosges, pour compenser, pour continuer à avoir le marché français. Et donc, en 1918, on récupère non seulement toujours ces usines-là, du côté français, mais on récupère tout le bassin alsacien. Donc, on a une surcapacité, une surproduction qui va apparaître très vite, et ça va être effectivement le début de la crise textile. Ça coïncide aussi avec les héritiers de la troisième génération de patrons. On dit souvent que la troisième génération, la première crée, la deuxième maintient, puis la troisième a des tendances à liquider. Voilà, ça c'est des changements très importants, on en reparlera, parce que je pense que l'entre-deux-guerres, on doit l'étudier avec la Deuxième Guerre mondiale. Je pense que c'est ça qui est important. Il y a un changement de mentalité, il y a un changement de climat, la ville va plus ou moins s'endormir, donc il faudra y revenir en parlant de la Deuxième Guerre mondiale.
2: Alors, pour conclure autour de ce bilan, la ville d'Épinal, les villes et villages des Vosges, au sortir de cette guerre, il faut aussi panser les blessures, il faut reconstruire.
1: Alors, il y a plusieurs choses. Bon, d'une part, il y a un tiers du département qui a été ravagé par la guerre. Hein, tout l'arrondissement de Saint-Dié a été ravagé par la guerre. En plus de ça, bon, comme partout, il y a eu tous les mobilisés avec un changement de mentalité, puisque c'est les femmes qui ont remplacé les hommes, hein, dans beaucoup de métiers. Il faut souligner aussi un gros traumatisme, aussi, parce que il y a des populations qui ont été occupées, donc un tiers, un certain nombre de... Je crois que c'est de l'ordre d'un peu plus d'une vingtaine de communes qui ont été occupées toute la durée de la guerre, hein, qui étaient en secteur allemand. Donc on n'en sort pas non plus intact, hein, des populations qui ont subi beaucoup de vexations, beaucoup de privations, hein, beaucoup de traumatismes, surtout au tout début de la guerre, hein, en 1914. Après ça se calme un peu. Et puis, donc, ces communes menacées, ravagées au cours de la guerre, et puis les populations évacuées. Hein, on l'oublie souvent, mais parler des civils pendant la Grande Guerre, c'est aussi montrer des gens qui sont exilés. Hein, quand l'offensive allemande se développe à la fin du mois d'août 1914, à la suite des défaites françaises de Morhange, de Sarrebourg, de Charleroi, etc., les Allemands avancent, et donc on a toute des milliers de gens qui prennent la route, qui s'en vont à pied, avec des charrettes, entraînant quelquefois des bêtes avec eux, pour partir en exil, pour fuir l'arrivée des Allemands. Hein, c'est quelque chose de très spectaculaire. Dans le même temps, dans des places fortes comme Épinal, on évacue tout ce qu'on appelle les bouches inutiles, c'est-à-dire les femmes, les enfants, les vieillards, qui n'ont aucune utilité dans le corps tranché, sont évacués vers le sud de la France, le centre de la France, Massif central, vallée du Rhône, etc., où certains d'entre eux vont rester pendant les 4 ans, ne vont pas revenir, puisque s'ils revenaient, il faudrait les ravitailler. Hein, et donc la priorité, c'est l'armée. Par conséquent, vous avez pratiquement... plus de la moitié de la population civile qui a été évacuée. Dans l'autre moitié, c'est essentiellement c'est des militaires. Hein. Et puis, il reste quoi? Il reste gendarmerie, police, pompiers, et puis les cheminots, hein, pour faire fonctionner la gare. Voilà, ça, c'est les métiers utiles qu'on va garder. Puis, évidemment, le personnel dans les hôpitaux. Médecins, infirmières, etc., puisque Épinal, ville de l'arrière, va devenir un énorme hôpital, en fait. Hein, les blessés évacués du front tout proche viennent à Épinal. Alors c'est pas seulement l'hôpital civil Saint-Maurice, l'hôpital Axo à Golbey, mais c'est aussi des hôpitaux qui sont ouverts dans des établissements scolaires, comme le lycée de garçons, comme l'institution Saint-Joseph, hein, et même la préfecture va servir d'infirmerie à un certain moment. Hein. Donc tout ça, effectivement, avec des salles d'opération, avec des salles de convalescence, etc., etc. Hein, c'est aussi toute cette tout ce mouvement de population qu'il faut avoir en tête, hein, c'est à la fois l'arrivée des soldats, c'est le retour des blessés, les tués aussi, qui sont ramenés aussi vers Épinal progressivement pour former la nécropole nationale d'Épinal au cimetière Saint-Michel.
2: Et donc le retour des populations à partir de 1918 ?
1: Alors le retour des populations, bah, certains ne reviendront pas, parce que d'abord il y a eu des décès, hein, entre-temps, ma foi la vie continue, hein, voilà. Et puis, étant donné que le début de cette crise industrielle dont je parlais, et puis la chute effectivement du marché à Épinal, puisque l'absence des soldats, hein, qui constituait quand même un marché important, va faire que des familles, ou les plus jeunes des familles, ne vont pas revenir ou vont revenir pour repartir ailleurs, faire des études, par exemple à Paris. C'est très net dans les milieux, en particulier les milieux industriels. Hein, on s'en va, c'est le début d'un exode de ces villes moyennes en direction en particulier de la capitale. Voilà.
2: Bien voilà pour ce regard sur cette grande guerre, hein, avec ces différents épisodes. Et puis donc la prochaine fois, je vous propose qu'on puisse avancer encore un petit peu dans l'histoire et étudier
1: voilà, bon,
2: donc
1: l'entre-deux guerres. Malheureusement.
2: Et là, c'était l'actualité de l'époque.
1: Exactement,
2: j'ai envie de dire.
1: Exactement.
2: Merci Monsieur Grasser, à très bientôt.
1: À très bientôt.

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Chers amis discophiles, bonjour. Je vous propose, sur deux émissions, de rendre hommage à un immense interprète qui vient de nous quitter. Il était roumain, il était pianiste, il s'appelait Radu Lupu. Radu Lupu, j'ai eu la chance de l'entendre en concert lors d'une édition des Nuits romantiques d'Aix-les-Bains, au théâtre du Casino d'Aix-les-Bains. J'étais au parterre, je crois, au deuxième rang. J'ai le souvenir d'un homme qui était possédé par la musique, littéralement envoûtant. Surprenant aussi, puisque Radu Lupu, ça paraît anecdotique, mais ça ne l'est pas tant que ça, n'utilisait pas de tabouret de pianiste, il utilisait une chaise pliante, qui lui donnait une position au piano très particulière. Radu Lupu, c'était le produit du conservatoire de Moscou. Mais très vite, sa personnalité fantasque, puissamment originale, fort formidablement recréatrice, s'est manifestée. Au milieu des années 60, il gagne prix sur prix internationaux. Il est lancé par une série de concerts avec orchestre, accompagné par notamment Giulini, en Amérique du Nord. Et il va enregistrer quasi exclusivement pour Decca tout au long de sa carrière. Il enregistre très peu. C'est quelqu'un qui n'est pas à l'aise en studio, qui est un tel perfectionniste qu'il est toujours insatisfait de ce qu'il entend.